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1: De toute façon, ça va s'arrêter.
0: Pago.
1: Ça va.
0: Comment?

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0: Bonjour, je m'appelle Julien, j'ai 20 ans, je suis en première année d'histoire de l'art et je vais en cours et je fume pas non plus.
1: Bonjour, je m'appelle Renato, je suis coiffeur et je suis pas homosexuel.
2: Bonjour, je m'appelle Jessica, j'ai 21 ans, je suis blonde, j'ai des gros seins mais je fais pas de porno. Enfin pas encore parce que pour l'instant j'ai fait des trucs soft.
0: Bonjour, je m'appelle Jésus, j'ai réussi, je suis assez connu mais bon, je suis un fils à papa.
3: Bonjour, je m'appelle Dominique Strauss-Kahn et je suis de gauche.
4: Bonjour, je m'appelle Sylvie, j'ai 32 ans et je supporte pas les magazines féminins qui proposent des horoscopes, c'est vraiment n'importe quoi. La dernière fois, elles m'ont plus conseillé un tailleur gris alors que ça me boudine. Pourtant, jusque-là, je...

0: Ah bonjour, je m'appelle Mouloud, j'ai 17 ans, j'ai un scooter et je l'ai acheté à Pascal qui l'avait volé.
1: Bonjour, je m'appelle Alain Delon et je suis menuisier et avec le temps je m'améliore dans mon métier.
2: Bonjour, je m'appelle Steven Seagal et je travaille actuellement sur une adaptation de Brecht avec un metteur en scène moldave au TNP. Ça va s'appeler Kung Fu Master 2 ou Les Runes de la Mort.
0: Bonjour, je m'appelle Salomon et depuis tout petit, j'aime pas les colonies.
2: Ah bonjour, je m'appelle Farid et quand je sors, je mets pas ma ceinture. Oh Salomon!
0: Oh Farid, ça fait plaisir de te voir, hein? Comment ça se fait que tu es là? T'as fait le mur?

0: Bonjour, je m'appelle Ernest Antoine et je pense qu'il est important de moins se focaliser sur les revenus financiers et de prendre en considération les employés, car ce sont eux qui constituent l'essence de l'entreprise. Enfin non, je te conne.
1: Bonjour, je m'appelle Jean-Claude, je suis gardien de la paix, ma femme est blonde et on s'est abonné au Monde Diplomatique et à Charlie Hebdo parce qu'on trouvait ça important d'avoir une indépendance vis-à-vis des médias. Et puis surtout quand on s'abonne en deux, on gagne un porte-clé convertisseur euro et ma femme a toujours du mal. Hein.
2: Bonjour, je m'appelle Bobby, je suis américain, je suis capable de situer la Côte d'Ivoire sur une carte d'Europe.

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J'ai quitté mon chez-moi et les jardins suspendus de Babylone pour une terre étrangère. Une terre où le ciel est si bas, si gris et si dense que même le soleil peine à le pénétrer. Une terre à mille et un lieues de ma cité, mais une terre où ma vie ne sera plus en danger. Ma maison, ma ruelle, mon village tout entier ne sont plus qu'une montagne de poussière et de cendres, témoins silencieux d'un passé révolu où résonne encore le rire innocent de mes petits frères. La violence et la barbarie se sont déversées sur mon pays tel l'encrier sur la page du poète. Cette violence aveugle est venue jusqu'à asphyxier le cœur même de ma capitale, Bagdad. Bagdad. Bagdad, oh Bagdad, rien que ce nom suffisait à l'époque pour éclairer le monde entier par ton savoir. Depuis ta maison de la sagesse, où se côtoyaient musiciens, mathématiciens, alchimistes, théologiens, philosophes, poètes ou même conteurs. Ton savoir ruisselait de l'Orient jusqu'aux portes de l'Occident qui alors renfermait souvent qu'intolérance et ignorance. Mais cette Bagdad, malheureusement, aujourd'hui n'est plus. Et je me félicite d'avoir écouté les conseils de ma grand-mère qui m'a dit « Pars, pars mon fils et ne te retourne pas, car il n'y a plus rien de bon pour toi ici. » et ne crains surtout pas les frontières. Car si celles-ci séparent les hommes, elles ne peuvent en revanche ni arrêter la course des nuages, le vol des oiseaux et encore moins les murmures de tes chants. Lorsque tu seras là-bas, en sécurité, mon fils, pense à m'envoyer quelques notes de ton luth qui viendront jusqu'à moi pour apaiser les plaies de mon cœur. Et me voici, aujourd'hui, aux portes de l'Europe, dans ce camp de transit comme ils disent. J'attends le passeur qui doit me faire traverser les frontières qui me séparent enfin de la liberté. Dans ce lieu dénué d'humanité, j'ai rencontré cette femme, cette poétesse, cette frangine au destin singulier et fragile à la fois. Ensemble, le soir, au travers d'une histoire sous la voûte étoilée, nous avons pour habitude de partager contes, chants, danses, le tout réchauffé d'un thé sucré juste par nos sourires. Et toi, mon frère, qui aujourd'hui entends mon récit, approche un peu plus et laisse-moi te présenter mes frangines. Il y a Dunia, la libraire d'Istanbul, Samia, jeune danseuse tchétchène, Alia, la philosophe de Bethléem, Nour, peintre de Kaboul, Sofia, musicienne de Halep, Zeyna, médecin soudanaise, et enfin, Shahrazad, petite fille de Bagdad.

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0: En tout cas, c'est super. Du coup, en fait, c'est ça quoi. Dans le fond, c'est pas faux. Voilà quoi.
1: L'évaluation de la langue française n'est pas si arbitraire, il y a des usages à respecter.

Vous êtes à l'écoute de Radio Air Libre, et sur Radio Air Libre, c'est l'heure de l'agenda culturel, comme chaque semaine, chaque jour, même heure, même endroit. Alors moi, je vous annonce toute une série de choses, j'attire votre attention surtout sur des expositions, des concerts, des animations et que sais-je encore, sans pouvoir, dans le temps limité quand même de cette rubrique, vous donner tous les renseignements, par exemple s'il y a des tarifs différents, s'il y a des jours des fermetures et des choses comme ça, ou si l'activité est reportée parce qu'il fait trop chaud ou parce qu'il fait trop froid. Et donc je ne peux que vous conseiller de vérifier sur le site de l'organisateur pour avoir tous les détails. Je vous propose ces activités entre le 6 août et le 12 août. Alors, de façon à ce que vous puissiez, je vous le fais aujourd'hui, de façon à ce que vous puissiez prendre vos dispositions et éventuellement réserver, parce qu'il y a des endroits où c'est nécessaire, des endroits qui sont parfois plutôt intimistes, dirions-nous. Donc, de la semaine du 6, du 8 au 12, du 8, il y a très peu de choses qui nous sont parvenues pour ces dates-là, mais je peux déjà vous promettre pour la fin du mois d'août et le mois de septembre, il y a déjà des choses qui sont en réserve pour ce moment-là. Il y reste donc l'espoir. En parlant d'espoir, en fond sonore, je vous propose un extrait de No More She Is, double album du pianiste français Thierry Maillard qui évoque un événement douloureux, à savoir la mort de sa petite fille. No More She Is de Thierry Maillard, un album sur lequel on trouve aussi David Links. Alors il y a des endroits où il y a toujours des choses à se mettre sous la dent. C'est par exemple le cas du Music Village qui nous propose le jeudi 6 août de la musique cubaine avec Tommy Soto au chant et à la guitare et en septeto to mezclao tradicional. Ça c'est pour le jeudi 6, le vendredi 7 de l'Afro Latin Jazz, une soirée salsa avec le Brussels Salsa Project. Et le samedi 8 août, Argentine Swing Music, c'est un ensemble de 11 musiciens qui vont se serrer sur la scène du Music Village. Un hommage à Miles Davis le dimanche 9 août. C'est son centième anniversaire et donc à cette occasion, Pascal Sous ou Su au piano retravaillera, réarrangera Milestones qui sera le thème de la soirée. Donc cet album de Miles Davis, une des pierres angulaires du jazz moderne. Le lundi 10, Nuit des légendes funk, avec entre autres Patrick Deltor à la guitare. Le mardi 11, une jam avec Advantage Project, de la musique originale avec Irina Dubenko au chant. Enfin, le mercredi 12 août, une jam avec Lucas Baker Trio, Lucas Baker saxophoniste, un hommage au trio de sax. Le 12 donc, et il y aura également une jam, une session confiture comme disait l'autre, jam session. Le Music Village est situé, je vous le rappelle, 50 rue des Pierres, dans le centre de la ville, un pipi de Macampis et à peine plus loin. Autre endroit où il y a chaque semaine des choses, c'est à Anderlecht et plus particulièrement le festival Escale Estivale, 9e édition, payante ce coup-ci, mais c'est pas cher. C'est un peu en fonction de vos moyens, plutôt. Et on nous propose pour le 6 août, Tisdas. Tisdas, c'est un groupe du chanteur-guitariste nigérien Moussa Kildjate Albadé. Inspiré par les pionniers du blues Touareg, le groupe fusionne reggae, rock et musique traditionnelle tamashek. Sera suivi le 13 par Sindicato Sonico. Et le 30 août, la dernière, ce sera l'Orqué. Mais je vous rappellerai tout ça la semaine prochaine. Et donc, les escales estivales, c'est chaque jeudi de 18 à 22 heures à l'EDN Bar, à côté de la bibliothèque d'Anderlecht, rue du Chapelain numéro 3. C'est derrière l'église Saint-Guidon.
Et par la même occasion, vous avez l'occasion de passer devant l'exposition d'autocollants collectionnés par l'artiste pluridisciplinaire Zéphyr, avec des autocollants qui sont des œuvres uniques, nous dit-on, d'un tas de machins, d'un tas de gens. Exposition ludique aussi qui est accessible notamment durant les escales estivales, donc du côté de la bibliothèque d'Anderlecht. Jusqu'au 5 du 9, où il y aura la parade de clôture, à Forêt, il y aura Parc Poétique, c'est aussi la Xème édition. Jusqu'au 5 septembre donc, avec la parade de clôture, ce jour-là. Parc Poétique, c'est un festival urbain participatif, et ça se passe entre autres au Parc de Forêt, à la place de Bethléem. Je vous avais déjà annoncé, mais je vous le rappelle, le festival francophone qui se dessine à l'horizon, 13e édition à partir du 1er octobre, et bien entendu, je vous en reparlerai en temps utile. Et voilà déjà terminé l'agenda culturel pour cette semaine. Alors si vous avez des annonces à nous faire parvenir pour cet agenda, n'hésitez pas à les envoyer par exemple à l'adresse info@radioairlibre.net. info@radioairlibre.net. C'est l'adresse pour cet agenda culturel. La suite, la semaine prochaine, dans quelques instants, la suite des programmes de Radio Air Libre.

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Salut les beatniks, vous écoutez Radio Air Libre, c'est Christophe avec vous pour cette émission locaux. J'espère que vous êtes en pleine forme, moi en tout cas il n'y a pas de souci, je me suis bien préparé, je suis là avec plein de choses à vous faire écouter hein, dans cette émission locaux, qui est donc consacrée aux groupes de chez nous, hein, les groupes de Bruxelles et de Wallonie. Alors pour ceux qui ne connaissent pas encore l'émission et qui la découvrent, eh bien oui, c'est comme ça, on se balade un petit peu à travers les âges, hein. On remonte parfois 20, 25 ans en arrière, on vous passe des choses très récentes, ça peut, enfin, voilà, on peut aller dans un sens comme dans l'autre. Comme je dis aussi, c'est un mélange des styles musicaux, c'est un mélange également des qualités de production, hein. Donc on va avoir des artistes que vous avez peut-être déjà entendus sur d'autres radios qui ont parfois été, enfin j'en ai un qui l'un ou l'autre d'ailleurs dans cette programmation qui est prévue, qui a joué à Dour sur la Grande Seine en plein air et compagnie, et puis alors à côté de ça vous allez avoir le groupe qui voilà, fait une petite démo et puis n'est jamais allé très très loin au-delà de cette démo et qui l'a enregistré avec les moyens du bord. Voilà, c'est un petit peu tout ça, cette émission donc locaux. Une heure pour donc faire non pas le tour évidemment de la situation de la musique vivante chez nous, mais bien un aperçu comme ça, tout à fait subjectif, et c'est comme ça chaque semaine locaux. On est donc ensemble pour une heure, je vous l'ai dit, et on a commencé avec un groupe que j'aimais vraiment beaucoup. Il s'appelait Léa, et puis voilà, ils avaient sorti quelques albums autoproduits à la fin des années 90 principalement, donc voilà, puis après le groupe a disparu bien malheureusement, mais moi j'aime bien les ambiances, c'est vraiment quelque chose que j'écoute encore même parfois maintenant que je ressors le CD pour l'écouter. Voilà, en tout cas Léa qu'on retrouvait donc avec ce morceau Funambule en ouverture de cette émission, cet extrait d'un album qui s'appelait Air Conditionné. Voilà, comme ça je suis complet. On va poursuivre avec les Girls in Hawaii. Je vous parlais hein, de groupes qui ont aussi été sur la grande scène à

Et bien un petit retour micro quand même pour vous dire ce qu'on a écouté. Hein. Donc dans cette première partie, voilà, on aime bien passer quelques titres sans parler puis vous donner les informations juste après. Donc on avait écouté Girls in Hawaii, hein, je vous l'avais annoncé avec le morceau Organeum. Ensuite on a continué avec Mudflow et ce morceau Unfinished Relief. Ça devait être au début des années 2000, hein, tout ça suivi par Zopopop et le morceau Broken by Faith, aussi à peu près le milieu des années 2000, enfin voilà, la première décennie des années 2000, et à l'instant River into Lake qu'on retrouvait avec ce morceau Bounced. Là on était en 2020 avec ce projet, donc River into Lake, le morceau Bounced, comme je vous le disais, le EP sur lequel vous pouviez retrouver ce morceau, eh bien c'était The Crossing. Voilà pour River into Lake, on était chez Humpty Dumpty Records. Voilà donc pour ce qu'on vient d'écouter, le projet de Boris Grunenberger. Je sais plus, j'ai un tout petit doute, alors je vais quand même le dire, hein. Je ne sais plus si pour The Popo je vous avais dit que le morceau c'était Broken by Faith, donc voilà, je ne sais plus, on le fait, c'est fait, on a été complet, c'est bon, on passe à la suite avec encore un titre de l'année 2020, c'est le projet Alias qui a un titre Beam sur l'album 01. C'est un projet en fait d'animation, de vidéo, d'électronique, enfin tout cela mixé, et il nous viennent de Bruxelles. Je propose de retrouver donc ce projet plutôt électronique Alias avec le morceau Beam, et puis on continuera avec Glu. Voilà, pas tout à fait le même style, mais quand même plus proche que d'autres. Allez, Alias, Beam, loco.

Ça groove bien ce titre. C'est April avec un E à la fin et le morceau On Oppression. Avant ça, eh bien, on s'était quitté avec Alias et ce morceau Beam. Je vous rappelle donc l'album 01. Ensuite Glue et Fascinating Universe. Et puis sur ce morceau, il y a la participation de Bruce Ellison. Bruce Ellison, c'est l'ancien chanteur de PPZ30. Enfin, je dis ancien, je ne sais plus, mais en tout cas longtemps le chanteur de PPZ30, voilà. Donc on le retrouvait ici associé au projet Glue pour ce titre Fascinating Universe. Et puis ensuite je vous ai proposé d'écouter Funky Fool avec Calling For You, la version extended de ce titre, et à l'instant je vous disais April avec On Oppression. Vous avez peut-être entendu un drôle de bruit, c'est ma chaise qui est passée un petit peu en dessous du bureau et puis que j'ai décalé du bureau. Voilà, d'habitude ça ne fait pas ce bruit là, je ne sais pas pourquoi, mais voilà, comme ça, si vous avez entendu ce bruit parasite, ce n'était que ça, tout va bien. On va poursuivre avec Lilac. Lilac est un extrait de l'album I'm the Stranger. Ce sera le morceau We Need to Change. Là on est en l'an 2020 avec cet album sorti chez Home Records, et puis ben, on poursuivra encore, hein. On est encore ensemble pour un bon quart d'heure. Lilac, we need to change.

Eh bien, cette émission touche déjà à sa fin ici à Loco Loco. Merci de nous avoir accompagnés. Hein. C'est toujours plus agréable lorsqu'on est quelques-uns à partager ensemble ce goût pour la musique. On écoutait plein de choses bien intéressantes ici que je vais pouvoir vous désannoncer. Donc, il y avait d'abord Lilac avec We Need to Change. Ensuite, Thomas Frank Hopper avec le morceau Dirtylicious. Puis, je vous ai proposé d'écouter le groupe The Loved Drones. C'est encore ce qu'il y avait il y a quelques instants dans vos oreilles. Et le morceau qu'on écoutait, c'était Conspiracy Dance. Et puis, petite particularité peut-être pour ce projet, c'est en fait l'un des projets de Benjamin Schultz, mais au niveau des guitares, bien, ce sont normalement les dernières guitares enregistrées par Marc Morgan, qui nous a quittés au début de l'année 2020. Voilà, et donc l'album Conspiracy Dance de ce projet de Loved Drones, normalement qu'on contient les derniers enregistrements de Marc Morgan derrière la guitare. C'est sorti évidemment chez Freaksville Records en 2020, en octobre 2020, pour être précis, The Loved Drones. Donc, voilà, et bien on va passer tout doucement à la dernière piste pour aujourd'hui. C'est un groupe, c'est un groupe belge, c'est étonnant. C'est un groupe qui s'appelle The Stanfords, qui a beaucoup écouté tout ce qui était Britpop. Vous allez le reconnaître directement au niveau des sonorités de ce morceau que je vais vous proposer d'écouter. Cet extrait d'un EP qui s'appelle Come and Get This, le titre s'appelle Head On. Et puis que vous dire d'autre, si ce n'est que je vous retrouve avec beaucoup de plaisir la semaine prochaine pour une nouvelle édition de Loco Loco, votre rendez-vous avec la musique d'ici, évidemment, de Bruxelles et de Wallonie. On termine comme promis donc avec ce morceau Head On par les Stanfords. À très bientôt, c'était donc Christophe pour Loco Loco. On se retrouve la semaine prochaine sur Radio Air Libre, bien entendu. Ciao.

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Alors ça, c'était Jacques Brel avec une de ses chansons les plus connues dans ses débuts, Grand Jacques. Et avant ça, vous avez reconnu Charles Aznavour dans Sur ma vie. Alors, deux chansons qui datent de 1955. On va rester dans les années 50 avec des chansons de Guy Béard par d'autres interprètes. On est effectivement dans la deuxième moitié des années 50, là, et Zizi Jeanmaire, en 1956, enregistre « Je suis la femme ». Et quelques années après, quelqu'un comme Anthony Perkins, aussi étonnant que ça puisse paraître, a également enregistré du Guy Béard et entre autres la chanson « Il n'y a plus d'après ».

Alors, Guy Béard a été chanté par différents chanteurs à son époque, et certainement dans les années 50. Je pense à des gens comme Patachou, Michel Simon, Simone Langlois, Jean-Claude Pascal, Michel Arnaud, Juliette Gréco ou encore Yves Montand. Et ici, on avait écouté trois interprètes, Zizi Jeanmaire, qui était accompagnée par Michel Legrand et son orchestre. En 1956, Je suis la femme. Anthony Perkins, lui, accompagné par l'orchestre d'André Pop en 1961, dans Il n'y a plus d'après. Vous remarquez que ce sont des orchestres qui ont aussi joué avec des gens comme Boris Vian, etc. Et là, La Gambille du film Charmant garçon, c'est un enregistrement qui date de 1958, Philippe Clay, accompagné par Jean-Paul Mangeon et son orchestre. Alors à l'époque, on fait des chansons relativement courtes, de quoi remplir des 45 tours à raison de deux ou trois morceaux par face. Et c'est d'ailleurs ce qu'on va avoir avec les premières chansons de Guy Béard, des enregistrements qui durent 2 minutes, 2 minutes quelque chose, parfois même moins que cela. Alors Guy Béard s'appelle vraiment Guy Béard, même si son vrai nom ne s'écrit pas

Béhar comme on l'écrit d'habitude pour lui, mais bien B-E-H-A-R, Béhar. Donc, Guy Béhar est né au Caire, en Égypte, en 1930. Vous allez me dire, il n'est pas le seul. Bien d'autres ont fait de même, entre autres Moustaki, Dalida, Reda Kerr, Claude François, etc., etc. Le nord de l'Égypte est vraiment un endroit important pour la chanson française. Il était né en 1930, il est décédé en 2015, donc une carrière relativement longue, où il s'est fait connaître d'abord dans un type bien précis de chanson comme ce que nous venons d'entendre, et il a été découvert dans les années, fin des années 60, début des années 70, par un autre public, grâce à sa, comment dirais-je, sa mise au goût du jour de vieilles chansons françaises. C'était entre autres l'album Vive la Rose, suivi par les nouvelles très vieilles chansons françaises qu'il avait enregistrées par la suite. Alors c'est vrai que cette façon de faire a été décriée, néanmoins on a pu apprécier par après le lancement au fond du retour aux chansons folkloriques. Néanmoins, Guy Béhar, il n'a pas commencé par écrire des chansons. Il était ingénieur des ponts et chaussées. Et puis, il a écrit des pièces de théâtre avant d'écrire des chansons. Et un jour, on l'encourage, c'était dans un cabaret qui s'appelle La Colombe. Et on l'encourage à prendre son courage à deux mains et à chanter ses propres chansons. Il passera bientôt dans un autre cabaret qui s'appelle le Port Salut, le Port du Salut, et c'est à cette époque-là que Patachou enregistre Bal chez Temporel, et puis des gens comme Juliette Gréco, Zizi Jeanmaire, etc. s'y mettront, comme dans les enregistrements que nous venons d'écouter. Alors on va écouter, eh bien, Guy Béhar par Guy Béhar, et donc extrait de son premier 45 tours sorti en 1957. Le morceau s'appelle « Qu'on est bien ».

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1: Alors, il y avait d'abord Paul Robie avec l'orchestre Georges Durban, en 1957, La Saint-Paris, une chanson de Georges Moustaki, suivi ici, juste ce qu'on vient d'écouter, Jean l'Espagnol, c'est également une chanson de Georges Moustaki, interprétée par Robert Ripa. Robert Ripa est né à Marseille en 1919, il est interprète, et souvent il se produisait en s'accompagnant lui-même à la guitare. Ici, donc, dans le cas de Moustaki, mais il a également interprété des chansons de Léo Ferré, de Francis Lemarque, etc., etc. Il est mort en 2005. Et il s'était fait connaître dans les années, dans cette époque-là, 1957, 1958, 60, avec des chansons comme « Mon pote le Gitan », qui avait été aussi interprété par de nombreux autres interprète. Alors, Georges Moustaki, c'est comme d'autres, comme Guy Béard, comme toute une série d'autres chanteurs, Léo Ferré également dans ce cas-là, Charles Aznavour, sont des gens qui ont d'abord écrit des chansons, trouvé des interprètes pour les chanter, et puis un jour, ceux-ci les ont poussés dans le dos pour qu'ils montent sur scène, qu'ils se mettent derrière le micro et qu'ils interprètent eux-mêmes leurs chansons. Alors, de ce fait, on se trouve avec des interprètes de talent qui ont su repérer en eux des chanteurs prometteurs, des gens qui méritaient certainement toute leur attention. C'est le cas d'Édith Piaf, qui entretiendra d'ailleurs une liaison avec Georges Moustaki, c'est pas le seul avec qui elle a entretenu des liaisons. Elle avait l'art de mélanger le boulot et les galipettes. Alors, on va écouter effectivement une chanson de Georges Moustaki, interprétée par Édith Piaf, et c'est Le Gitan et la fille, enregistrée en 1958 sur un album. Édith Piaf chante Georges Moustaki. Elle était accompagnée par l'orchestre Robert Chauvigny. Le Gitan et la fille.

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Alors, après Édith Piaf qui nous chantait donc le gitan et la fille, il y avait à l'instant Noël Normand et Ma ville a peur du loup, une chanson donc dont le texte a été écrit par Georges Moustaki. Noël Normand qui était accompagné par Pierre Spears et son orchestre, c'était en 1958 pour cet enregistrement. Qui correspond au fond à la fin de sa carrière en tant qu'actrice, car Noëlle Normand est surtout connue comme actrice pour de nombreux réalisateurs, dont Pabst, Sacha Guitry, Marcel L'Herbier, Henri Verneuil, etc., etc. Elle était née en 1921 et décédée en 1985. Alors Noëlle Normand était suivie dans ce qu'on a écouté par Florence Véran, vous avez compris, le morceau s'appelait Si tu m'as perdu, une composition de Florence Véran et paroles donc de Georges Moustaki. Là, ça avait été enregistré en 1958 avec l'orchestre sous la direction de Jean Letchia. Alors, Florence Véran ne s'appelait pas du tout comme ça, elle s'appelait Eliane Meyer, née à Paris en 1922, décédée en 2008 et, comme j'ai dit, compositrice. Elle s'était d'abord au sortir du conservatoire destinée à une carrière de concertiste avant de se lancer dans la chanson. Elle passe à différents endroits, etc. Mais elle se fait au fond plus connaître comme compositrice que comme interprète. Elle a d'ailleurs écrit des musiques pour Juliette Gréco, J'ai les dimanches, sur des paroles de Charles Aznavour, Philippe Clay avec Le Noyé assassiné, également Aznavour, Mouloudji. Patachou, Lucienne de Lille, etc., etc. Florence Véran, donc, une des nombreuses interprètes de Georges Moustaki, et bien quelques toutes petites années plus tard, il faudra un peu le pousser, comme je l'ai dit tout à l'heure, en 1961-62, Georges Moustaki enregistre son premier 33 tours. C'est un 25 cm, comme on faisait à l'époque. Et je vous ai choisi sur ce premier 33 tours le morceau Les musiciens et la parole et musique de Georges Moustaki.

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chanson qui a été popularisée par Georges Moustaki, mais qui n'est pas de Georges Moustaki. Elle est d'Agidakis, le facteur, ici interprétée par la mezzo-soprano Anne-Sophie von Otter. Alors, c'est en 2013 qu'Anne-Sophie von Otter a sorti ce double album. Le premier CD comprend des mélodies, le second des chansons. Alors, dans les mélodies, on a des choses un peu plus anciennes, comme était l'ancêtre de ce qu'on appelle aujourd'hui la chanson française, des mélodies de Anne, de Saint-Saëns, de Ravel, de Fauré, de Debussy, etc. Et puis, dans les chansons, un beau choix. Barbara, Ferré, Lemarque, Legrand, Trenet, Moustaki, Luigi, etc., etc. Ici donc cette chanson d'Agidakis, Le Facteur, extrait, je vous le rappelle, du double album Douce France d'Anne-Sophie von Otter. Dans un autre genre, dans un autre style, et à peu près à la même époque d'ailleurs, Patricia Cass a consacré tout un album à Édith Piaf. Alors, on a deux sortes de chanteurs et de chanteuses. Il y a ceux qui nous font un menu quatre services avec des chansons qu'ils aiment bien de différents auteurs ou éventuellement de différents interprètes. Les chansons qui ont marqué leur jeunesse, par exemple. Les autres consacrent tout un album à un auteur-compositeur, Piaf, a composé également, bien entendu, entre autres la chanson qu'on va écouter, qu'elle a écrite avec Charles Dumont. Et puis, on pourrait parler de Léo Ferré, de Jean Ferrat, etc., etc. La belle histoire d'amour, donc, d'Édith Piaf et de Charles Dumont, chantée par Patricia Cass sur son album « Cass chante Piaf ».

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0: Alors ça, c'était Isabelle Boulay avec un album intitulé Merci Serge Reggiani, où elle interprète des chansons qui ont rendu Serge Reggiani célèbre, et pas des chansons de Serge Reggiani, parce que Reggiani était uniquement interprète, né en 1922 en Italie et décédé en 2004. Il arrive au théâtre en 1939, juste avant la guerre, donc, se fait remarquer au cinéma, entre autres dans des films comme Les Portiers de la Nuit ou Casque d'or, sans jamais vraiment réussir à devenir une vedette de cinéma. Et à 40 ans passés, il se lance dans la chanson, en commençant par un album consacré aux chansons de Boris Vian. Et après ça, il a chanté plein d'autres choses encore, que ce soit des chansons de Georges Moustaki, par exemple, ou bien d'autres compositeurs et interprètes. Jean-Loup Dabadie, Maxime Le Forestier, etc., etc. Alors, on va écouter Serge Reggiani dans une chanson qui s'appelle « Je t'aimerai ». Serge Reggiani.
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Autant de temps, c'est une chanson qui a été chantée en son temps par un certain Henri Salvador. Et en 2017, à l'occasion du 100e anniversaire de la naissance de Henri Salvador, une série d'artistes comme Véronique Sanson avait repris des chansons du grand maître de la chanson française, un personnage particulièrement intéressant et attachant d'ailleurs. Véronique Sanson, née à Paris en 1949, auteure, compositrice et interprète, et puis elle a commencé à chanter en groupe avant de chanter seule à partir de 1968-69, par là, fin des années 60, disons. Et certains vont jusqu'à dire ou à écrire, comme Brunswick, Calvet et Klein, dans leur ouvrage consacré à la chanson française, que Véronique Sanson a plutôt apporté un nouveau climat à la chanson, plutôt qu'un nouveau style ou beaucoup de nouveautés. Et Michel Berger va reprendre à son compte ce climat, mais beaucoup plus tard, nous disent-ils. Avant ça, il y avait Catherine de la Salle, qui est parisienne également, qui a souvent joué avec des musiciens belges. C'est encore le cas sur l'album dont nous avons tiré le point sonore des Lilas de Serge Gainsbourg. L'album s'appelle « Est-ce ainsi que les hommes vivent ?» Et c'est là aussi toute une série de chansons de Léo Ferré, Jacques Brel, Boris Vian, Charles Trenet, etc., interprétées par Catherine de la Salle. Le disque était sorti en 1993 et à la contrebasse, par exemple, il y avait Jo Van Oute qu'on pouvait bien entendre sur ce morceau, le poinçonneur des Lilas. Eh bien, nous allons rester dans Serge Gainsbourg avec un autre de ses grands succès, interprété ici par Régine et Joshua Darche, « Dieu est un fumeur » de Havane, ou parfois aussi connu sous le titre de « Fumeur de Havane ».

Eh bien, ça c'était Enzo Enzo avec une chanson qui est peu connue. Ça s'appelle « C'est une petite étoile » et elle a été interprétée pour la première fois par Jeanne

Aubert, qui était à la fois chanteuse et actrice française. C'était en 1935. Alors, cet extrait d'un album intitulé Chanson d'une maman. Et l'idée d'Enzo Enzo en enregistrant cet album, qui reprend toutes des chansons anciennes, il y a la balade irlandaise, il y a le loup, la biche et le chevalier, d'autres chansons également, eh bien, c'était de se dire qu'il y a toute une transmission qui se fait par les parents qui chantent des chansons à leurs enfants, entre autres quand ceux-ci sont petits, et qu'on doit les mettre au lit pour les calmer, pour leur faire rentrer dans le domaine des rêves en douceur, eh bien, on leur chante des chansons. Et effectivement, sur l'album, il y a par exemple Rossignol de mes amours, qui est une chanson que moi je connais parce que mon père la chantait de temps en temps. Ici donc, c'est une petite étoile, Enzo Enzo. Pour suivre, eh bien, Pascal Delagne, qui a fait un spectacle qui s'appelle Joséphine on the Road, qui est une sorte d'aller-retour entre Bruxelles et Paris, un aller-retour en chanson. Et elle reprend précisément dans ce parcours toute une série de chansons anciennes ou moins anciennes, comme Le tourbillon de la vie, La javanaise, La vie en rose, La java bleue, etc., etc. Joséphine on the Road, dont moi je vous ai tiré la chanson Mon amant de Saint-Jean, une chanson qui a été chantée par bien d'autres interprètes, je pense entre autres à Patrick Bruel. Ici donc Pascal Delagne.

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1: Après Mademoiselle Joséphine on the road, dont je vous avais passé le morceau Mon amant de Saint-Jean, avec aussi un peu d'ambiance autour, eh bien, on a écouté successivement Tom Novembre, avec un album intitulé André, où Tom Novembre rend hommage à Bourvil, avec des chansons, effectivement, que Bourvil a chantées, comme Le clair de lune à Maubeuge, qui est peut-être une des chansons les plus connues qui a été chantée par Bourvil. Et puis là, à l'instant, c'était Brassens, chanté par Marc Robin, avec une chanson écrite pour les paroles par Jean Richepin, Les oiseaux de passage, extrait de l'album de Marc Robin, Poétique Attitude, avec des enregistrements datant de 1995 à 2003. C'est une sorte de compilation qui avait été faite avec des textes poétiques mis en musique par Marc Robin et quelques autres. Pour suivre, eh bien, on va rester dans Brassens, avec la complicité d'Antoine Paul et cette chanson Les Passantes qui nous est interprétée par HK et Les Déserteurs.
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C'était le chanteur du silence. Des milliers de personnes venaient se taire avec lui dans d'immenses salles et sortaient 2 heures plus tard, pénétrées de son silence. Le chanteur silencieux leur avait tellement parlé, tellement dit, en ne disant rien, qu'à la sortie de ce grand spectacle et en fut-il de plus grand, les spectateurs éclatèrent de joie et s'embrassèrent. Le chanteur vint alors signer ses disques, où ce n'était sur chaque face qu'un enregistrement de 5000 personnes qui se taisaient ensemble, face au chanteur qui se taisait encore plus fort. Peut-on se taire davantage que se taire? Et on entendait en stéréophonie le va-et-vient du silence, la communion silencieuse entre le chanteur et les 5000 personnes de son public, le va-et-vient du silence, dans le spectre duquel se cachent toutes les musiques.

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Vous écoutez FIP, il est 0h31. Drôle de chemin, drôle de problème. Vous écouterez Catherine Van Der Stock qui répondra à tous vos petits soucis du quotidien. En attendant les informations trafic. Un accident vient d'avoir lieu sur l'autoroute A6 en provenance de Dijon. On dénombre plus de 18 morts. Les parents du petit Guillaume sont invités à récupérer leur enfant sous le 2 tonnes. Après une courte page de pub, nous vous prierons de bien vouloir joindre au 08 36 36 15 Foule-la-moi bande comme un cochon. Vous écoutez FIP, il est 19h, vous avez rendez-vous avec Macha. Pour un voyage en France, tapez 6. Vous avez demandé le service des acédiques. Ne quittez pas, une opératrice va vous répondre dans 2363 heures. D'ici là, foutez-vous votre oseille au cul. Désolé, toutes nos lignes sont occupées. Si vous souhaitez avoir une belle vie, la vie au champ, la vie comme nous,

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5: Méga canal, méga scandale écocidaire que ce projet de 107 km d'horreur bétonnée entre Compiègne et Cambrai. 3300 hectares de terres agricoles stérilisées. Et méga scandale financier avec cette fantastique escroquerie à au moins 10 milliards d'euros d'argent public pour un méga canal inutile, puisqu'un canal, il y en a déjà un. De retour de la grande manif anti-canal de ce samedi 11 octobre 2025 à Longueuil-Annel, dans l'Oise, on se retrouve en début de soirée dans un champ où est installé le camp de la mobilisation. Salut les amis, c'est JBD pour Polémique, c'est la voix off.com et pour votre radio libre préférée, Méga Canal, non merci. De retour sur le camp, on rencontre Marguerite, mégaphone sous le bras. On est un attroupement là, à se diriger vers le fond du champ. Pourquoi on va là-bas ?
6: Là, on est sur un terrain d'un agriculteur, mais dans pas longtemps, dans une cinquantaine de mètres, on va franchir une cordée. Et derrière cette cordée se trouvent tous les arbres qui sont concernés par le chantier du canal et du coup qui vont être rasés. Et on s'est dit qu'on avait quand même la chance d'avoir un camp qui, pour une fois, était juste à côté du chantier des travaux, ce qui est assez rarement le cas. C'est des zones assez protégées par la police. Et là, en tout cas, aujourd'hui, on s'est dit qu'on voulait que les gens s'attachent à cet endroit et voient concrètement ce que c'est ces arbres. En plus d'avoir vu le chantier tel qu'en lui-même, on avait envie de voir qu'est-ce que c'est avant le chantier. On va appeler un peu à lancer une saison d'occupation dans ces arbres. Okay. Et il y a quelques personnes qui vont grimper au fur et à mesure. Ça a déjà été prévu, c'était assez compliqué de le préparer les derniers jours. La police est intervenue à fouiller le sous-bois, etc. Du coup, là, on n'est pas peu fiers. Si ça marche et qu'on se fait pas charger dans 10 minutes.
7: En fait, il y a des gens qui sont montés dans cet arbre il y a 2 jours. Les flics s'en sont aperçus, ils traînaient là et donc ils sont venus pour essayer de les interpeller et de les faire descendre et prendre leur identité. Les camarades qui étaient là-haut, nous on avait du monde sur le camp quand même il y a 2 jours en train d'installer. Et du coup, ils nous ont appelés, ils nous ont ailés. On est venus à une trentaine. Et ce que les écureuils demandaient, c'était que les flics reculent pour qu'ils puissent descendre en toute sécurité et puis éviter de se faire prendre leur identité et peut-être une amende ou peut-être même interpeller, même si le rapport de force n'était quand même pas en leur faveur. Ils étaient 2, on était 30. Et on a discuté un peu avec eux, ils n'ont pas voulu reculer et c'était au pied de cet arbre. On s'est mis en arc de cercle avec les 2 policiers en arrière de l'arc de cercle. Ils sont descendus un par un, sont rentrés dans le demi-cercle, on a fermé le demi-cercle et après on a reculé un peu plus loin, on s'est avancé un peu dans le champ, on a ouvert le cercle, il est parti et on est revenu pour extraire les 2 autres, chacun leur tour, avec les 2 flics qui étaient derrière en train d'appeler du renfort. Mais voilà, c'est trop tard. Ils l'avaient un peu mauvaise parce que cette fois-ci on a été plus fort qu'eux, quoi. Du coup, on s'est dit, c'est cramé, les arbres, ils vont les surveiller nuit et jour et on pourra plus y retourner. Donc, c'est cool qu'on ait pu faire cette action-là ce soir, et même si ça reste symbolique.
5: On traverse donc le champ, on passe la corde qui signale le début du terrain préempté par la société du canal Seine-Nord-Europe pour arriver devant une répisylve, lisière d'arbres magnifiques qui borde un bras du canal de l'Oise. Quelques dizaines de personnes entourent 4 écureuils du GNSA, Groupement National de Sauvegarde des Arbres, qui s'apprêtent à monter une petite plateforme en palette, environ 2 mètres sur 3, dans un vénérable peuplier tremble au moins centenaire. Petite leçon d'écureuillage.
8: Tradition dans la culture de l'écureuillage, c'est de toujours croire que ce qu'on va faire, ça va être rapide, et en fait, ça prend 3 plombes. C'est un lieu qui a été repéré par les flics les temps d'avant et ils craignent énormément qu'il y ait une occupation parce que ici, il va y avoir le méga canal qui va raser entièrement cette répisylve, tout ce bois qui longe le canal, le bras du canal mort. Ces écosystèmes-là, ils sont extrêmement riches, riches et importants à préserver. Et là, le méga canal, exactement les paysages de mort qu'on a vus cet après-midi, devrait passer par ici avec, je crois, 50 mètres de large d'un canal, c'est ça qui est prévu. Donc autant vous dire qu'il n'y aura plus aucun souvenir de ces arbres-là. Ici, face à nous, on voit 2 boulons avec un chêne ici. Ils sont absolument magnifiques.
9: Disons une centaine d'années, vu la taille du tronc.
8: Le projet, comme vous le voyez, c'est qu'on monte dans les arbres et qu'on hisse collectivement cette structure-là. Et à chaque fois qu'on essaie de hisser une structure, c'est assez compliqué. Donc le but, c'est qu'il y ait des gens au sol qui tirent la structure et qu'en même temps, il y a des gens dans les arbres puis la hisse, de sorte à ce qu'elle monte en diagonale comme le tapis d'Aladin, quoi. Je sais pas si vous voyez.
10: Ouais, parfait.
8: Une fois qu'elle est à bonne hauteur, eh ben, on va pouvoir l'installer. Ce soir, on n'a pas prévu de matelas et d'oreiller. Elle pourra servir à personne qui voudrait occuper ces arbres plus tard. Ce qu'on a fait d'abord, on le refait une fois autour d'une branche. Ensuite, on remplace ce ficello-là par une vraie corde. Et là, le matériel qu'il faut pour monter, c'est cette corde de récup qui vous a rien coupé. Abonnez la trinque, bâton, mousse doux, sans accès des bordes, ça coupe. Donc là, on a une première écureuil là-haut. Une fois qu'on arrive en haut, il y a une qui consiste à cette corde-là. Le concept, c'est que corde vient le trou, donc il débranche au-dessus de nous. Et une fois qu'on s'est réassuré là-dessus, on peut lâcher le rappel

0: nous a servi à monter. Et ensuite, il y a un gère qui va pouvoir, c'est ce même rappel, le rappel rouge. Pour pouvoir gérer l'arrivée d'une plateforme qui fait 70-80 kg, il y a une petite ficelle qui va être envoyée d'en haut, qu'on va récupérer, remplacer par une vraie corde, et là on va pouvoir hisser ensemble la plateforme. La raison pour laquelle c'est important qu'on soit nombreux et nombreuses ici, non seulement c'est pour constater le ravin magnifique, et aussi parce que les flics ont repéré cet endroit-là, que ce qu'ils craignent c'est une occupation. Ce qui est important, c'est que vous soyez là pour défendre si potentiellement les Schmitts arrivent, qu'ils arrivent courant et qu'ils bloquent et qu'ils appellent les gens. Voilà. Donc s'ils arrivent, c'est cool si vous pouvez faire un peu de tampon juste de votre présence, comme on l'a fait il y a deux jours, on était 40, ça a suffi. Et comme ça, ça peut nous permettre de nous réagir là-haut, de savoir si on descend, on descend pas, etc.
1: Dans ce vieil arbre, il y a un écureuil qui est déjà une quinzaine de mètres de haut, suivi par un ou une autre écureuil. Et devant nous, donc cette plateforme en palette qui sera hissée dans cet arbre vénère.
0: Ben maintenant qu'on sait tous que c'est un peuplier tremble, il y a une tradition dans l'écureuillage, c'est le fait de nommer les arbres, parce que quelque part ça les fait exister. Et quand on vit sur une occupation, c'est hyper important de dire « Ah, tu peux aller dans Julia, tu peux aller dans Espoir, etc. » Et du coup, ça serait vachement chouette si collectivement, on arrivait à trouver un nom pour ce peuplier tremble. Et du coup, on vous invite, de façon autogérée, à trouver un nom. Et du coup, si ça vous va, on peut former un cercle ici et essayer de battre d'un nom, de qu'est-ce qu'on a envie de véhiculer, quelles pourraient être les idées.
2: Les enfants ont trouvé un nom.
3: Dis-moi.
4: Noisette.
3: Noisette. Ah, noisette.
4: Oui.
3: Noisette et...
4: Et une noisette aussi.
5: Hein. Deux personnes ici, rose noisette.
2: Bah oui.
5: Noisette, ça vous va?
6: Ça vous va?
5: Ah, j'ai vendu une noisette.
7: Merci, bravo. Bravo,
8: bravo les enfants.
9: Un nom a été trouvé pour cet arbre nouvellement occupé. Il s'appelle Noisette.
10: Ouais.
9: Un nom trouvé par des enfants ici présents. Noisette.
7: Merci.
9: C'est pas du tout un noisetier, mais cet arbre s'appelle Noisette. Et ça, c'est bien.
7: Noisette.
11: Noisette. Noisette.
9: Et la magie, le savoir-faire des écureuils fait qu'il y a un chemin qui a été posé entre les deux arbres et qu'une banderole va être hissée. Ça va être très participatif. Il va falloir qu'un certain nombre d'entre vous tire sur une ficelle verte qui va permettre que la plateforme s'élève. Sur la rouge pour que ça monte, la blanche pour éviter que ça aille dans les buissons, et la verte c'est pour guider. Il y a de plus en plus de personnes dans l'arbre, la plateforme va commencer à monter. Ok, ça tire sur la corde rouge. Ensemble.
12: Par là-bas, laissez du bout.
9: Avec la verte, on tire sur ma droite. Ouais, on arrache un petit bout de l'arbre, mais il est content quand même parce qu'on va le préserver. Ça fait des acrobaties dans l'arbre pour aller chercher la plateforme, c'est incroyable.
1: Donc la plateforme a été hissée quand même à, je sais pas, une quinzaine de mètres dans cet arbre. Elle est de guingois pour le moment. Voilà, il y a toujours des équipes de gens affairé au sol, en train de gérer les cordes qui hissent la plateforme. La plateforme est un peu plus droite qu'elle ne l'était il y a quelques instants. Timber, il y a une branche qui tombe, voilà. Ça fait un peu casse-noisette. La plateforme a l'air maintenant à peu près droite, avec trois écureuils qui sont en train de la stabiliser. Alors on voit un écureuil qui est en train de se battre avec la plateforme, qui est coincé par une grosse branche. Il faut lâcher du mou, entend-on. Il y a un écureuil sous la plateforme qui, de tout son poids, est en train de la stabiliser. Il se déplace avec une grâce dans les branches, c'est absolument hallucinant. Le terme écureuil n'est pas usurpé, ces gens sont d'une grâce et d'une agilité incroyable. Et ils sont pourtant accrochés à une corde à 15 mètres de hauteur. En parallèle des travaux autour de la plateforme,

0: ont été formés pour grimper aux arbres, pour déloger les militants qui restaient sur les arbres ou qui restaient sur les bâtiments. Et du coup, ils ont été spécialement formés pour nous.
1: La CNAMO, c'est une cellule nationale. Chaque unité, elle fait 7 officiers. C'est que des mecs jusqu'ici. En une demi-journée, ils sont mobilisables. Ils font beaucoup de choses sur les toits de Paris. Et ils se déplacent aussi sur les occupes. Ce qu'ils constatent, c'est que plus on a faim, plus on a soif, plus on a passé le jour sous la pluie, et plus on est vulnérable. Et donc en général, la CNAMO, elle intervient une fois qu'il y a un siège qui a été mis en place au sol. Le record que moi je connaisse de siège, c'est 39 jours à la Crémarbe sur la 69, où pendant 39 jours, les écureuils n'ont pas posé les pieds au sol, et il y avait entre 100 et 200 gendarmes ou CRS qui assiégeaient jusqu'à 19 écureuils. Au bout des 39 jours de siège, parce qu'il y avait une mésange qui avait niché dans un arbre et que les écureuils avaient eu l'intelligence de garder de la batterie et qu'ils avaient pu filmer la nidification de la mésange, ça a clôturé la période légale d'abattage des arbres et ils ont dû se résoudre à ne pas pouvoir évacuer les écureuils, les trois derniers écureuils qui restaient dans les arbres, et à lever le siège jusqu'à la prochaine période de coupe qui intervenait 6 mois plus tard. Ça a donc été 6 mois de retard pour les chantiers. En général, on fait la plateforme sur des branches, des grosses branches. La tradition, c'est de ne pas s'assurer sur des branches qui sont plus étroites que la taille de notre cuisse. C'est un repère qui ne veut rien dire parce qu'il y a des arbres très cassants, comme le noyer, il y a des arbres très solides, certains chênes. Mais quand la CNAMO vient pour nous interpeller, soit elle monte par le bas, exactement comme nous, de façon souvent un peu plus... Enfin, ça dépend. Des fois, c'est mieux, des fois, c'est moins rapide. Et on se moque. Soit elle vient en nacelle. Là, le trou qu'on a fait, c'est parfait pour la CNAMO. Elle vient comme ça, elle monte. Nous, on a super peur. Et en général, on reste pas dans les cabanes. Et on monte tout en haut. C'est à ce moment-là qu'on trahit la règle de sécurité de ne pas s'accrocher sur une branche qui est aussi grosse que nos cuisses. Et on s'accroche sur les choses qui sont grosses comme nos avant-bras parfois ou nos arrière-bras, comme on appelle ça. Et du coup, c'est très important d'être suffisamment à l'aise. Et quand on prend ses responsabilités, y naviguer en étant plus ou moins assuré. Parce que moins on est sécurisé, plus on se met en danger, et plus la CNAMO a la probabilité de reculer et de ne pas nous intervenir. Mais ce qu'on constate sur les deux dernières années d'occupation du nord au sud de la France, c'est que c'est uniquement quand on s'est mis en danger de façon disproportionnée que la CNAMO elle a reculé. Et du coup, pour bien mesurer le danger, le risque, faire ça en conscience, il faut bien connaître son arbre et l'avoir beaucoup exploré en hauteur. Voilà, j'ai pas dit que je resterai ce soir et les semaines d'après, mais on sait pas.
0: Bravo!
2: Il y a des ateliers demain d'escalade toute la journée sur plein d'arbres. Et ce soir, la fête, c'est pour Noisette!
3: Et c'est donc le scoop de ce reportage, c'est officiel. Les écureuils aiment les noisettes.

0: Et la soirée de ce samedi 11 octobre a effectivement été super chouette sur ce camp de cette grande mobilisation anti-méga-canal où le lendemain, dimanche 12, on retrouve Julien Leguet, l'un des porte-parole de Bassines Non Merci, et des bassines, il y en a de prévues le long du tracé du projet du méga-canal.
1: Il y a plein de mauvaises langues qui disent qu'en Picardie, le temps est pourri, je sais pas quoi. En fait, on est sous un soleil radieux dans ce champ. Bonjour Julien.
2: Les joies du réchauffement climatique. Vivre en Picardie. L'avenir, ouais, moi je vais revenir vivre.
1: Frôler le coup de soleil en octobre. Comment vas-tu?
2: Très bien.
1: Cette incroyable journée d'hier, près de 2000 personnes dans cette manifestation pour aller voir un bout de cette méga horreur de méga canal, de 107 km d'horreur.
2: C'était une journée pleine, une journée très dense et très joyeuse.

0: J'ai pas réussi à dormir cette nuit, tellement le tourbillon méga canal était là.
1: Le tourbillon, on le rappelle, une tradition créée lors de cette manifestation au bord de la Palisse
0: Absolument.
1: en juillet 2024.
0: Absolument. Méga canal tourbillon, méga bassine tourbillon, un cap tourbillon, ça se décline. Le programme d'hier, c'était de faire un surgissement et de montrer qu'en dépit de la surveillance des moyens, etc., policiers, on sera toujours capable de mettre un pied sur ces chantiers, on sera toujours capable d'être sur le terrain. Et donc ça passait par le fait de surgir, de sortir du cortège officiel pour aller rejoindre le canal de l'Oise, traverser l'Oise, aller mettre des fumées, leur dire on était à 50 mètres des machines, quoi. Pendant 10 minutes, il n'y a pas une force de l'ordre, donc on les a complètement mystifié. Il y a des images, allez voir ça va traîner sur les réseaux, où les flics qui courent dans tous les sens. Il y a une rangée, une colonne qui court dans un sens en face. Bénil, quoi. Il n'y a pas eu de blessure, il n'y a pas, on a su éviter le piège, et puis du coup on est content parce que du coup ça se retrouve aussi dans le compte-rendu médiatique qui est fait aujourd'hui. Ça parle du fond du dossier et ils n'ont pas réussi à imposer leur récit autour de l'hyperviolence, naninana. Dans l'histoire, il y a deux camarades qui sont interpellés et là, il y a des rassemblements pour les faire sortir. Donc là, aujourd'hui, dans la presse nationale, dans Le Monde, dans Libé, dans Le Figaro, ça parle du méga canal et ça dit qu'il y a 1500 à 2000 personnes qui se sont retrouvées. En fait, un des buts hier, c'était justement de donner de la visibilité nationale, faire en sorte que cette lutte, qui est une lutte locale, puisqu'elle concerne le nord, mais une large partie du territoire au nord de Paris, hein, c'est vraiment de Paris jusqu'à la frontière belge, quoi. C'est 107 kilomètres, c'est un délire. Jusqu'à maintenant, la lutte, elle était portée par des collectifs locaux qui se dénent, qui ont déployé une énergie de gueudin pour faire ce campement. Mais jusqu'à maintenant, les manifs avaient plafonné à 300 personnes. Pendant qu'il y avait une centaine de camarades qui étaient à vélo, et pendant qu'il y avait des camarades qui s'activaient, et sans compter tous les camarades qui ont fait demi-tour parce que le dispositif policier était lourd. Moi, je pense que, notamment au niveau des familles, qui avaient peut-être projeté de se dire, ouais, une balade militante en famille, ça se fait, et quand le comité d'accueil, c'est 50 pandores, peut-être qu'il fait, on va aller. Le cortège, il a de toute façon été tronqué par toutes les campagnes qui sont mises en amont pour effrayer les gens, leur dire n'y allez pas, nanana. Et en dépit de ça,

0: Les policiers sont auprès du gros arbre qui a hier été baptisé Noisette et dans lequel quatre écureuils sont allés installer une plateforme et une grande bannière. Une grande bannière avec marqué dessus « Grimper, danser, occuper ». Des gens du campement par dizaines vont à la rencontre, dans la direction en tout cas, de ces policiers.
1: Ouais, là c'est les pour parler, voilà. Quelles sont vos intentions? Je vois deux camarades... Et un gradé qui avance, ils vont venir établir la connexion avec les deux, trois camarades qui vont faire le contact police.
0: Un policier casqué qui discute avec une des personnes du campement Méga Canal, non merci.
1: Qui doit vraisemblablement être le plus haut gradé du dispositif, là, de la quinzaine d'agents qu'on voit.
0: Pendant que des gens du campement sont en train de crier aux policiers, il n'y a personne dans les arbres. Voilà, il y a effectivement une plateforme qui est installée dans Noisette.
1: Je me demandais si, un peu comme les corbeaux, ils n'étaient pas en train de vouloir piquer notre nid pour pouvoir nicher à leur tour, peut-être. Moi, je ne connais pas bien les modalités de reproduction du CRS. J'ai cru comprendre que...
0: Tu nous as fait un exposé hier sur les cycles d'accouplement des renseignements territoriaux, mais tu as l'air moins calé au CRS.
1: Depuis Sainte-Soline, et alors qu'on voyait avant la manif des duos de CRS marcher sur la digue, se cacher à un moment, voilà, on a cherché des œufs de CRS. Peut-être qu'on a là à faire une autre variété de CRS, un arboricole. Ça s'appelle la CNAMO.
0: C'est la police des arbres.
1: La police des arbres, voilà.
0: Là, il y a plusieurs dizaines de personnes du campement qui sont derrière cette corde, en fait, qui balisent la zone où il y a cet arbre. Et au haut-parleur, des gens sont en train de dire aux policiers « Cassez-vous, cassez-vous, cassez-vous ». Peut-être vais-je m'approcher du haut-parleur. Hein.
2: Ouais, là, on opérative, on va la tenir. J'étais sûrement allé contrôler s'il n'y a pas de cible dans les arbres. C'est ce qui a été fait hier soir. C'est leur opération. Pour le coup, si on n'interfère pas, ils ne nous feront pas chier. Leur ordre, ça a été que si on interférait, ils lançaient le feu. Donc, vous restez derrière la banderole, vous êtes sécurisé. C'est sur un terrain privé. Là où je suis moi actuellement et où on est en partie, nous ne sommes pas sur un terrain privé, nous sommes sur le terrain de la société du canal Seine-Nord-Europe. Donc ils auraient droit d'intervenir à cet endroit-là. Vraiment, pour le coup, on n'est pas là pour la confrontation. Moi, je vous demanderais juste de faire attention parce que ici, c'est un terrain qu'on nous prête par des amis. Il ne faut pas les mettre dans la merde via les forces de l'ordre. Le seul truc, c'est que je vous demanderais de ne pas intervenir et de les laisser faire leur soi-disant opération.
3: Donc voilà, vous avez une magnifique intervention des forces de l'ordre. Je crois que la CNAMO est payée, enfin ça coûte genre 6 000 euros par heure à l'État pour aller voir des petites palettes. Donc voilà, les palettes font peur. C'est aussi chouette parce qu'on n'a aucune copaine dans les arbres en fait. Donc bah voilà, ils s'amusent, ils font une sortie. Les gens sont libres effectivement de faire ce qu'ils veulent, mais voilà, on vous donne les données, il n'y a personne dans les arbres, ils sont en train d'aller voir la palette et la banderole parce que ça les énerve qu'on soit allé grimper en cœur et de bonne humeur.
0: Un militant équipé d'un mégaphone s'adresse aux gendarmes et à la CNAMO.
4: Donc, vous protégez un ordre industriel et bourgeois égoïste qui détruit le vivant, donc en fait c'est ça que vous faites, vous protégez cet ordre-là, vous obéissez aveuglément à des mecs qui sont payés des milliers, qui en ont rien à foutre du peuple, qui ne déclarent pas leurs impôts, qui protègent des entreprises qui fraudent le fisc à longueur de journée, et c'est ça que vous faites. En fait, tous nos acquis sociaux, tout ce qui fait que la France est un bon pays, avec son éducation, ses hôpitaux, tout ça, vous en avez rien à branler. En fait, tout ce que la France fait de beau, vous êtes en train de le détruire. Vous protégez les gens qui le détruisent. Donc en fait, vous ne méritez pas tout ça. Vous ne méritez pas d'avoir des hôpitaux avec des gens qui vous soignent quand vous êtes blessé. Vous ne méritez pas d'avoir des écoles de qualité pour vos enfants. Vous ne méritez pas. En fait, vous devriez rendre vos cartes vitales parce que vous ne les méritez pas, ces cartes vitales. Vos congés payés, vous ne les méritez pas. Tous les acquis sociaux que vous avez dans le cadre de votre travail, eh ben, ça a été acquis par des gens qui se sont battus comme nous pour les obtenir. Et aujourd'hui, vous êtes en train de cracher dessus. Ben, dans ce cas-là, rendez vos congés payés, rendez votre argent. En fait, on en a marre de ça. Vous êtes en train de protéger un monde qui nous tue et qui nous détruit, qui nous opprime et qui nous empresse. Et vous, vous êtes là, normal, oui, oui, je fais mon boulot. Mais non, c'est pas normal. La prochaine étape, c'est quoi? Quand les ordres, ça sera de nous tirer dessus à

0: êtes des grands malades en fait. On peut pas continuer comme ça. Encore une fois, vous obéissez aux ordres. Bon, vous avez sûrement pas décidé de vous-même de venir là un dimanche après-midi ensoleillé. Non, vous venez là parce qu'on vous a donné l'ordre. Et puis s'il y a moyen que ça dérape au passage, parce que vous venez nous emmerder sur un terrain privé juste à côté de notre camp, on fait des tables rondes tranquilles sans faire chez personne, et ben ça vous arrange, parce que de toute façon, tirer des grenades sur des gens qui discutent, c'est vraiment un truc que vous aimez faire. Et ça, c'est vraiment scandaleux, parce que l'étape d'après, c'est nous tirer dessus à la balle réelle. Et en fait, on n'en peut plus de ça. Nous, on a peur de vous, en fait. Vous êtes des gens dangereux. Les gens les plus dangereux en France, c'est vous, je suis désolé. Donc il y a un moment, est-ce que vous vous remettez en question? Est-ce qu'on peut parler de ça avec vous tranquillement? Je suis pas sûr. Est-ce que vous en parlez avec vos familles? Est-ce que vos familles, elles vous disent « Oh là là, mais quand même, je suis allé à l'hôpital, c'est la merde à l'hôpital, il y a des gens qui meurent dans les couloirs des urgences. Oh là là, la semaine d'après, le week-end, il y a une manif des infirmières, des infirmiers, et vous les tabassez. Il n'y a pas un moment où ça bug dans votre tête? Il n'y a rien qui va. On est pollué de partout, tout est pollué, l'eau du robinet, elle est polluée, la bouffe, elle est polluée, l'air, il est pollué, tout est pourri, tout est en train de se ronger de l'intérieur. Les médias, ils parlent d'immigration à longueur de journée, alors qu'on sait bien que ce qui pille la société, c'est les ultra-riches qui payent pas leurs impôts. Et c'est pas trois pauvres types au RSA et deux immigrés. Surtout qu'en plus, c'est les immigrés qui bossent, qui font tous les sales boulots de notre pays que personne veut faire, à part le vôtre, évidemment. Parce que dans la hiérarchie, il y a quand même des gens qui les aiment pas trop. On peut pas continuer comme ça. Et vous, vous faites rien. Vous êtes là, vous faites votre taf, vous posez pas de questions. Et vous trouvez ça normal?
1: Et bon, qu'est-ce qu'on a face à nous? On a le classique, un escadron de gendarmerie mobile, c'est ce que déployait traditionnellement, il paraît qu'ils viennent du Limousin. Les gendarmeries mobiles, en général, ils se déplacent, ils sont 7-8 véhicules, là ils sont tout neufs, c'est Darmanin qui leur fait des cadeaux régulièrement, ils changent de véhicules. Ça représente entre 60 et 90 flics à peu près, et donc il y a un escadron qui est déployé, et en général ils associent la présence de l'escadron avec la gendarmerie locale, avec un capitaine qui est local, souvent c'est les petits chefs, ils ont juste des polos bleus. Ils ont un peu plus de barrettes que les autres ici. Et parfois, il y a le PSIG. C'est aussi la gendarmerie locale, mais c'est des cogneurs. C'est ceux qui ont interpellé nos potes hier en manif. Ils sont souvent un peu équipés dynamiques. Ils n'ont pas des gros boucliers, mais on sent que c'est des sprinteurs. Donc là, on voit surtout la gendarmerie mobile qui est là. Et derrière, il y a la CNAMO. La CNAMO, on les reconnaît bien. À l'entrée du chemin, ils ont deux pick-up. Un qui est vert foncé et un qui est noir. Donc là, il y a tous les officiers. Je pense qu'ils sont 6 ou 7. C'est ce qu'on se disait hier.
0: Et donc là, ils interviennent pour rien. Ils servent à rien du tout.
1: Et là, ils sont en train de grimper aux arbres. C'est dommage, ils nous montrent pas comment ils grimpent, mais avec à peu près la même technique, en partant du sol et en montant jusqu'en haut. Et là, d'ici 20 minutes, normalement, il y aura un tweet de la préfecture qui dit qu'elle a démantelé la première ZAD sur le canal ou un truc comme ça. Tout se passe comme voilà, c'est associé, la présence.
2: Vous pouvez démonter ce que vous voulez, vous servez à rien, on reviendra plus nombreux, à chaque fois.
3: Ouais, vous servez à rien.
2: C'est vous la dette publique, vous êtes inutile.
3: Inutile, inutile, inutile.
4: Pour toute personne en face de nous qui fait face à une petite tempête émotionnelle, je vous conseille vraiment la respiration au 4-4. Ça veut dire qu'il faut inspirer pendant 4 secondes, retenir sa respiration 4 secondes et puis expirer 4 secondes. On peut le pratiquer ensemble si vous voulez. Ça fait vraiment redescendre la tension. Ça apaise et après peut-être qu'on peut parler tranquillement, ça vous dit ?
5: 1, 2, 3, soleil.
6: Une partie de 1, 2, 3, soleil vient de s'engager et les personnes qui étaient derrière la corde qui marque la limite entre le terrain de l'agriculteur et le terrain du potentiel méga canal, voilà, une partie d'1, 2, 3, soleil s'est engagée pour franchir cette corde.
5: 1, 2, 3, bravo.
0: Comment ça va se passer? Vous allez tirer des gaz lacrymogènes, il y a des enfants pas loin, il y a des gens qui sont peut-être blessés, il y a des gens qui sont fragiles, vous en avez rien à branler. Vous êtes là pour défendre la population et en fait vous nous tirez dessus à longueur de journée. Vous défendez les intérêts des ultra-riches et des industriels, ça on avait compris. Mais les intérêts de la population, vous les défendez pas. Donc arrêtez de dire que vous servez la population, c'est pas vrai. Vous ne servez pas la population.
7: L'irruption de ces gendarmes en ce champêtre dimanche après-midi a quelque chose d'absurde. Mais une situation encore plus étonnante va avoir lieu. Des écureuils vont s'adresser aux policiers de la CNAMO en les interpellant par leur prénom. Bah oui, hein, ils se connaissent bien, ils se sont déjà rencontrés, notamment dans des arbres de l'A69.
5: Oh la Clermont, le piéton ! Marius, tu vas apprendre à grimper ! Il y a un atelier grimpe à côté du camp ! Marius, comment ça va ?
8: Alors comment ça va la Clermont ?
9: Cassez-vous
8: ! Oh Marius, on pourra récupérer la banderole ? Vous m'appuyez là-bas, s'il te plaît !
6: Ah, d'autres policiers et gendarmes ont surgi là, sur un chemin qui sort de la forêt. Petit groupe de moins de 10, à une cinquantaine de mètres. Et le fameux arbre où est accroché respire occupé est à, je sais pas, une centaine de mètres.
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0: Bravo.
1: Merci. Non, c'est... Gardien de la paix de la ZAD de Sivens, chanté par Luciole originellement.
2: Et voilà. Et comme à La Rochelle, tourbillon, grand port. Et le tourbillon repart dans l'autre sens. Les quelques policiers qui étaient arrivés à chemin, justement, ont donc disparu. Tout un dispositif policier pour décrocher une plateforme en palette accrochée à 11 mètres sur le tronc de cet arbre vénérable. Banderole, on le rappelle, sur lesquelles est marqué « Grimper les centaines d'arbres menacés, danser, ça on ne pourra pas nous l'enlever, occuper 107 km bientôt artificialisés ».
3: Parce que comme on a eu l'occasion de le voir de nombreuses fois, les agents de la CNAMO ne sont pas très doués dans les arbres et mettent souvent des personnes en danger, parfois même eux-mêmes, et ont besoin que des écureuils les aident. Malheureusement, aujourd'hui, il n'y a pas d'écureuil dans l'arbre qui pourra venir aider les petits copains de la CNAMO.
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2: Et donc la banderole a été décrochée, elle est arrivée à terre et un gendarme est en train de la replier.
1: Est-ce que vous êtes payé par la société du canal au moins pour faire ça, quitte à utiliser de l'argent public? Là vous êtes payé combien tous? C'est combien un déploiement de gendarmerie aussi gros pour venir décrocher une banderole? De toute façon ces arbres, si on les protège pas, ils vont venir se faire couper par la société du canal dans pas longtemps. Donc de toute façon, ils auraient enlevé les banderoles avec.
3: Et on se demande quelle heure tu pourras respirer quand ces arbres sont coupés. T'es capable d'arrêter tes conneries et de poser ton bouclier, ton casque, et pas de venir nous parler de manière civilisée.
1: Petit exercice de mathématiques. Sachant qu'il manque 44 milliards pour clôturer un budget. Que on est en train de mettre 10 milliards au moins d'euros d'argent public dans un projet qui sert à rien. Est-ce que demain, on va continuer à mettre 10 milliards d'euros dans un canal qui sert à rien?
4: Le monde que vous défendez, le système que vous défendez, là, le système industriel, capitaliste, bourgeois, ben en fait ce système-là, il est en train de causer la perte de la vie sur Terre. Ça cause notre perte à nous les humains, et pas que les humains, aussi les animaux, les plantes. Tout le monde va crever de ce bourbier, la science le dit. Hein. Peut-être que la science, vous y croyez pas, mais elle s'en fout de vous, la science. Hein. Elle avance toute seule, elle n'a pas besoin que vous y croyez. Et donc, la science, qu'elle dit, c'est que là, actuellement, les cancers, vous voyez ce que c'est le cancer? C'est une maladie qui touche tout le monde, qui est en augmentation dans toutes les classes de population, dans toutes les couches de la population, à tous les âges, elle est en augmentation. Donc les bébés, ils ont plus de cancer, les enfants, ils ont plus de cancer, les jeunes, ils ont plus de cancer, les adultes, ils ont plus de cancer, et les vieux, ils ont plus de cancer. Donc tout le monde a plus de cancer, et ça nous tue doucement. On va vers ça, et parallèlement, les gens qui vous donnent des ordres et qui nous gouvernent, et ben en fait, ils sont en train de réduire le budget des hôpitaux. Donc du coup, là, on est de plus en plus dans la merde. Alors maintenant, je vous pose la question, est-ce que vous n'avez pas des gens qui meurent du cancer dans votre famille? Parce que moi, dans ma famille, il y a des gens qui meurent du cancer. Ça m'emmerde profondément de savoir que, en plus de mourir du cancer à cause de ce système de merde, les puissants, les gens qui ont le pouvoir de faire changer quelque chose, et ben ils vont dans la mauvaise direction. Grâce à qui et protégé par qui? Et ben protégé et grâce à vous. Et ça, c'est pas très chouette. Les deux du fond là-bas, il faut écouter, hein, parce que ça vous concerne. Là, j'en profite d'avoir un mégaphone, c'est pratique, parce que du coup, j'en attrape plusieurs en même temps. Mais quand j'essaie de vous parler en 1-1, à chaque fois, vous dites « Ah, mais non, moi, monsieur, je parle pas de politique. » Mais arrêtez de dire ça, en fait. En fait, votre métier, il est politique. Vous obéissez à des politiques, des gens qui font de la politique, c'est leur métier. D'ailleurs, c'est un peu scandaleux qu'on puisse avoir le métier d'être politicien, parce que du coup, les gens, ils ont jamais rien fait d'autre que ça. On va commencer par Le Cornu. Le Cornu, il a jamais bossé de sa vie, le mec.
5: Le Cornul.
4: C'est pas normal. C'est des mecs qui ne savent rien faire d'autre que nous mentir, en fait. Et en plus, ils le font mal. Encore avant, au temps de Chirac, il y avait des gens qui savaient nous mentir correctement. Ça avait un minimum de place. Mais depuis Sarkozy, le mec qui est triple condamné, multirécidiviste, qui fricote avec des dictateurs, depuis lui, il n'y a plus personne qui ment correctement. Vous obéissez aveuglément à des voyous. On se demande de quel côté vous êtes. Est-ce que vous êtes du côté du bien commun, du service public, ou vous êtes du côté des voyous criminels? Est-ce que ça serait pas, du coup, votre camp, le camp des voyous, et nous, on est le camp des gens bien? Mais je vous pose la question.
1: Des gendarmes ou des personnes de l'armée ou de la police, vous avez le droit de refuser de répondre à un ordre qui est illégal. Donc à partir du moment où vous le faites pas, vous vous mettez, vous, personnellement, dans la position de responsabilité de cet ordre-là.
4: Parce que ce système, en plus d'être injuste à tous les niveaux, eh ben, il est injuste parce que nous, au moindre délit qu'on fait, on se prend des peines hyper lourdes, on se fait matraquer la gueule, et par contre, les puissants, que ce soit les gens qui vous gouvernent ou vos collègues qui font des bavures, eh ben, eux, ils sont protégés, ils ont rien, ils vont pas en prison, ils ont des peines légères, des aménagements, des bracelets, au max, ils ont des bracelets. Et nous, on se fait niquer la gueule, nous on fait 24 heures de garde à vue pour avoir mis des affiches ou collé une banderole. Coller des affiches ou mis une banderole. On fait des gardes à vue qui sont abusives. D'ailleurs, à propos de garde à vue abusive, les statistiques, c'est que 90% des gardes à vue ne débouchent sur absolument rien. C'est-à-dire qu'en fait, en gros, on fait que mettre des gens en garde à vue, c'est de la répression pure et
2: Donc la plateforme en palette qui avait été accrochée la veille à 11 mètres de hauteur dans cet arbre a été décrochée par la CNAMO, donc la police des arbres, et elle est actuellement donc au sol.
5: Fais ta photo, rends la banderole maintenant.
6: Je viens la chercher moi-même si tu veux. Comme ça on se dira bonjour. Allez Matt, sois cool, rends-nous la banderole.
7: Ils montent dans les arbres, ils attrapent des gens, ils disent ouin ouin. Et après les tribunaux, ils leur filent 500 balles de bonus comme dommages et intérêts contre les flics.
6: Allez, soyez cool, rendez-nous la banderole. On ne les laisse sans rien.
8: Ils sont un peu trop nombreux quand même, hein. La cage là.
7: Tu cours vite, je te décime pas.
9: Non mais tu vas, on te regarde, on te soutient, t'inquiète.
6: Allez Matt, sois sympa.
10: Est-ce que vous voulez que j'aille leur réclamer la banderole?
11: Ouais.
10: Vous êtes tout chaud, bon ben j'irai, merci.
11: La banderole, la banderole.
2: Une des personnes du campement marche vers les policiers. Un policier s'approche d'elle, casqué. Il fait 3 têtes de plus que cette jeune femme. Donc la requête semble avoir été émise et reçue. Le policier avise un autre policier. La jeune femme a maintenant 2 interlocuteurs casqués. Donc les 2 négociatrices rentrent de leur échange avec la police, apparemment bredouillent.
7: Ça va Marius, tu passes un bon dimanche? Il sert à quelque chose ton dimanche, t'aurais pas préféré être en famille? Tu vois l'échelle que t'as dans la main, tu te rappelles, c'était la même à la Calandre il y a 1 an.
6: Là où t'as failli tuer des gens.
7: Les 2 là qui ont passé 1 an avec un corset, les vertèbres fracturées.
11: Cassez-vous.
2: Les gendarmes s'en vont, portant la banderole et la plateforme en palette, et disparaissent dans le bois. Alors ça c'est surréaliste parce qu'il y a une dame qui est là juste derrière qui promène son chien. Bonjour, je te vois porter ce porte-voix. Bah, tu es la personne qui...
12: C'est Nacho, j'étais un écureuil de la 69 du GNSA, le groupe national de surveillance des arbres en fait, monté par Thomas Bragne. J'ai fait plusieurs luttes avec le GNSA. Et en fait, c'est une méthode de militantisme qui nous permet de monter dans les arbres. On est des grimpeurs professionnels, on monte dans les arbres et en fait, on construit des cabanes pour éviter qu'on les coupe. Et ça, ça fait venir une brigade, la brigade à qui je parlais justement, que je tutoyais, tout ça parce que je...
2: Les fameuses CNAMO.
12: Voilà, la CNAMO, que je connais par leur propre prénom parce qu'on se connaît. En fait, ils sont là pour ceux qui s'armloquent, ceux qui s'accrochent dans les arbres, ceux qui se mettent en danger... Mais ils sont la plupart du temps plus dangereux. Parce que sur la 69, ils ont fait tomber 7 camarades à moi, dont plusieurs qui sont restés plus d'un an en corset. Et il y en a encore qui ont des séquelles. Et voilà. C'est une brigade qui est très dangereuse, qui agit très mal et très incompétente. Moi qui est professionnel de grimpe, qui les trouve vraiment très incompétents au niveau grimpe. La preuve, ils utilisent une échelle, vous avez bien vu.
2: Et donc c'était assez stupéfiant de te voir interpeller ces personnes par leur prénom, vous vous connaissez?
12: Oui, oui, en fait, c'est toujours la même brigade qui intervient sur toute la France. J'ai fait la 69, j'ai fait la LGV Toulouse-Bordeaux. Le parc de dinosaures à Trévoux, c'est moi qui ai remporté la lutte avec Thomas Braille. J'ai fait Lyon-Turin, je fais à peu près toutes les luttes du grand contournement de Valence, là où ils étaient la semaine dernière et qu'ils ont fait tomber une copaine à moi qui était sur une tyrolienne. Ils ont carrément coupé la tyrolienne et elle était dessus. On imagine un peu la chute. Ouais, ils ont des méthodes barbares.

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0: comprend pas tout ça. Et que c'est pas toujours un problème de diction. Moi non plus, je ne les comprends pas tous, les mots que je chante. Mais c'est vrai, la plupart, je comprends pas. Enfin, de toute façon, je comprends rien de ce que je chante. Et c'est normal. Je serais bien la première à comprendre ce qu'on fait chanter, tiens. Mesdames, messieurs, moi, si on m'avait laissé faire, j'aurais pas fait chanteuse intellectuelle, ça c'est sûr. J'aurais plutôt fait chanteuse manuelle. Alors, vraiment, je vais chanter une chanson de base.
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3: 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On nous terrorise pour nous mettre les uns contre les autres. 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

Bonsoir, ceci est l'émission Tranjanar, l'émission anarchiste Radio Libre qui se passe tous les premiers et troisièmes mercredis du mois et le cinquième si on a dans le mois. À l'émission de ce mercredi soir, le 5 août 2026, nous rediffuserons d'abord un court moment dédicace à Raoul Van Hegem, l'anarchiste, écrivain et philosophe belge né à Lessines dans les Hainauts en 1934 et décédé le mardi 28 juillet 2026 à l'âge de 92 ans à Barcelone où il vivait. Il fut aux côtés de Guy Debord, l'une des figures du situationnisme, ce mouvement de contestation radicale du capitalisme et de la société du spectacle, inspirateur de mai 68. Il s'est beaucoup intéressé aux gilets jaunes, au zapatisme et au Rojava comme espace d'autonomie et d'entraide à l'écart des nouvelles conquêtes du pouvoir. Pour ceci, on rediffusera l'enregistrement de la présentation et discussion autour de la lutte des communautés de Paso de Ayquia, beaucoup moins connue au niveau international que la lutte zapatiste, mais elle s'inscrit dans un contexte et développe des processus similaires, l'accès à la terre, l'autonomie et la justice sociale. Le 9 octobre 2025, au Baume Café à Bruxelles, on a enregistré cette présentation et discussion autour de la lutte de Paso de Ayquia en Mexique. D'abord, vous entendrez les représentants de la communauté de Paso de Ayquia en appel vidéo et ensuite Luis Salas, militant mexicain et avocat des droits humains, explique comment il a pu aider la communauté. Mais donc d'abord, un dédicace à Raoul Van Hegem, qui était essentiellement connu pour sa participation de 1961 jusqu'à sa démission en 1970 à l'international situationniste et son traité de savoir vivre à l'usage des jeunes générations paru en 1967. Ce livre démonte les mécanismes de la domination et cherche dans la vie quotidienne les forces capables de les renverser. Allergique aux idéologies marxistes, léninistes et trotskistes, il participe à mai 68 en étant très critique vis-à-vis des mouvements gauchistes. Il précise ses propositions dans le livre de la grève sauvage à l'autogestion généralisée en 1974. Quelques dizaines d'années plus tard, avec son ami Ciné, il participe au journal Ciné mensuel. Ses ouvrages opposent la vie contre la survie, le don contre l'échange marchand, l'autonomie contre l'individualisme. Se déclarant pacifiste insurrectionnel, il cherche à construire des espaces où l'État et le marché perdraient leur emprise. Il s'est beaucoup intéressé donc aux gilets jaunes, au zapatisme et au Rojava, comme d'espace d'autonomie, d'entraide, à l'écart des nouvelles conquêtes du pouvoir. En mai 2021, il dit ceci. Le peuple prenant par lui-même les décisions qui le concernent s'inscrit dans la lignée de l'expérience autogestionnaire menée par les collectifs libertaires espagnols de 1936. Les zapatistas de Chiapas, les insurgés du Rojava, la tendance la plus radicale du mouvement des Gilets jaunes en France, s'inspirent aujourd'hui unanimement, en dépit d'une grande diversité de conditions historiques, politiques et géographiques. Et maintenant, on va écouter la chanson de 1974, « La vie s'écoule, la vie s'enfuit », interprétée par Jacques Marchais et repris par René Binamé. Et je préfère la version de Binamé, donc voici « La vie s'écoule », chantée par René Binamé.

Vous êtes toujours à l'émission Transgenre et donc après cette dédicace à Raoul Vaneg qui est décédé récemment à l'âge de 92 ans, on continue l'émission Transgenre de ce mercredi soir 5 août avec l'enregistrement de la présentation discussion autour de la lutte des communautés de Passo di Acquia. Cette discussion et présentation a lieu le 9 octobre 2025 au Bon Café à Bruxelles. Et donc d'abord, vous entendrez les représentants de la communauté de Passo di Acquia en appel vidéo. Et ensuite, Luis Salas, militant mexicain et avocat des droits humains, qui explique comment il a pu aider la communauté. Et à la fin, on entend des réponses aux questions du public. L'objectif de cette tournée de présentation est de faire un échange de pratiques militantes, se rencontrer, faire circuler les informations sur cette lutte très peu connue et très peu médiatisée, et créer un petit réseau de solidarité internationale autour, chercher des complices dans les formes les plus variées. D'abord, vous entendrez la version en espagnol, mais ensuite ce sera traduit assez vite en français. Et ce reportage, elle dure 1 heure. Voilà, je laisse vous découvrir.

0: L'avocat activiste pour les droits humains en Mexique et la communauté Paso del Águila en Oaxaca. Mais aussi, Luis a participé en différentes luttes, comme la lutte zapatiste, l'organisation populaire en Oaxaca de la APO, aussi la défense du crime de Ayotzinapa, un crime d'État qui a disparu à 43 étudiants. Mais en fait, l'urgence aujourd'hui de faire ces événements, c'est pour partager l'action immédiate de la communauté, que c'est une résistance contre l'exploitation territoriale. Mais avant de commencer, je vais donner une petite introduction pour comprendre un peu le contexte.
1: Avant de commencer, je vais faire une petite introduction pour comprendre un peu le contexte. Mexique, c'est un pays de grandes civilisations indigènes, de grandes civilisations mexicaines, de grandes civilisations mayas et de différents peuples du Mexique. Il y a eu un processus de colonisation par les Espagnols, mais aussi le problème pour le Mexique est la richesse de ses ressources naturelles. Il y a de l'eau hydraulique, du lithium, de l'or, de l'argent. Il y a beaucoup de différentes ressources. Il y a eu de différents procédés d'exploit, les Espagnols, les Français, les Américains, qui se sont disputés avec nous pour la propriété. Actuellement, le Mexique est un pays qui peut être divisé en trois étapes. La partie riche et la partie centraliste, les pouvoirs et tout le reste. La question gouvernementale est le centre du Mexique et le sud, en raison de la dispute de la terre et transnationaux, de l'exploitation minière, des différents intérêts, des différents gouvernements, les gens ont perdu leurs terres. C'est le contrôle pour la minière a ouvert des différents crimes organisés en 1960 commence avant la révolution. Emiliano Zapata, vous avez peut-être entendu parler de lui, les grands héros de la révolution mexicaine qui ont battu pour la terre et la liberté. Et c'est un défi historique car la révolution est passée mais elle n'a jamais donné le territoire au peuple indigène. Et donc, dans les années 60, après la Révolution, se sont organisés les professeurs, les étudiants, qui ont formé des différents groupes armés, des guérillas, des différents héros, comme le professeur Lucio Cabañas, Genaro Vázquez, qui ont essayé d'organiser la population armée à ce moment. Après ça, la communauté d'Oaxaca, dans la région, les différents peuples ont formé leur propre organisation. Et l'organisation n'est pas basée sur la persécution ou la revanche, mais sur la communauté et comment trouver la manière de la paix. Et Mexique, comme je vous l'ai dit, c'est trois contextes différents, trois acteurs différents. Mais pour la communauté, existe le problème contre le gouvernement. Parce que ce n'est pas de reconnaissance légale et formelle de la propriété, mais aussi avec les crimes organisés comme les différents cartels, les riches, les entreprises riches, mais aussi le peuple même, parce que le peuple est une différente génération qui a passé et la communalité s'est perdue dans différentes régions. Mais ici, à Paso de Águila, que Louise a invité à partager l'expérience, je trouvais que c'est la communalité du peuple, de notre peuple indigène, comme la participation à la Tequio, c'est du travail gratuit, tout le monde a l'obligation de partager un jour par semaine pour la construction d'un bar, d'une maison. Et la différence entre l'amour de la terre, de vraiment profiter des ressources naturelles, de ne pas trop déformer ou exploiter la terre, ça c'est une chose que le peuple indigène a donnée. La paix spirituelle pour la nourriture, mais aussi Louis va partager avec nous aujourd'hui son expérience de l'injustice, comme actuellement c'est le cas. C'est pour ça qu'il y a des différents avocats comme Louis et d'autres équipes avec Louis qui essayent d'aider la communauté pour les charges légales connues à tous les niveaux.
0: Et avant de commencer, je veux dire merci à David et à tout le monde qui est ici, merci à tous. Mais en spécial, gracias a ustedes en la comunidad de Paso del Águila. Muchas gracias por escucharnos. Un paso. Yo voy a dar la palabra a la comunidad, con eso vamos a comenzar con el testimonio, y después vamos a dar el contexto con Luis de todas las cuestiones que tenemos. Ok, compañeros, muchas gracias y bueno, adelante, pueden comenzar a compartir con nosotros su experiencia y su palabra.
2: Sí, Santiago, aquí nos acompañan dos compañeras y dos compañeros de la comunidad. Ellos nos van también a platicar de sus experiencias, ¿verdad? Por la lucha que llevamos nosotros de ya mucho tiempo, defendiendo nuestros bienes comunales, nuestras tierras. Y yo quisiera cederle la palabra al compañero Isidro para que él nos comente un poco sobre cómo la comunidad, cómo el pueblo de Paso de Águila se organiza, cómo llevan a cabo sus asambleas, sus acuerdos, cómo es la costumbre de nosotros como pueblo indígena. Quiero cederle la palabra al compañero Isidro.
0: Permítame un segundito antes, Isidro. C'est les autorités de la communauté directement que se présentent, que donnent merci à vous, merci à nous aussi. Il dit aussi que va, en premier moment, c'est Isidro, c'est l'autorité communale en Paso. On nous va expliquer comment est-ce que c'est l'organisation et un peu c'est quoi l'habitude de la communauté. L'habitude, c'est la costumbre, on dit en Mexique, mais la costumbre, c'est comme les traditions, la formation, exactement. Adelante, pueden comenzar.
3: 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Mi nombre es Isidro Sánchez Alonso, soy originario de la comunidad de Paso del Águila, de papá Mije, mamá Mije. La comunidad, bueno, aparte de los conflictos agrarios que sigue vigente hoy en la comunidad, conviven, pues, son Mijes, en esta comunidad somos Mijes, chinantecos, zapotecos, mazatecos, y todos ellos, todos los que conformamos esta comunidad, nos regimos por usos y costumbres.
0: 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Las diferentes problemáticas entre el pueblo indiano, como los mazatecos, los chinantecos y los mijes, ¿sí? 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Ok, adelante, Isidro.
3: 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Pues todo eso refuerza más nuestras costumbres, nuestra tradición o nuestra identidad como pueblo unido.
0: 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Adelante, Isidro.
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1: Eh bien, en tant que jeune, ou ceux d'entre nous qui sont encore considérés comme jeunes, nous essayons toujours de préserver ces traditions et coutumes afin de ne pas perdre notre identité, car en tant que peuple autochtone, nous devons préserver ce que nos ancêtres et nos parents ont à nous offrir. Une autre activité concerne la manière dont nous élisons nos autorités. Elle se présente aux élections lors d'une assemblée générale où toute la communauté est convoquée pour élire nos autorités. Des autorités à la police municipale, en passant par les anciens, les commandants et les officiers, tout le monde est élu par un vote unique du peuple. Le citoyen qui occupera le poste pendant un an fournit le service. Eh bien, un peu plus longtemps, vous allez dire que l'ensemble de l'assemblée, toutes les réunions que je prends de l'autre côté, prises ensemble, sont dans une impasse. C'est toujours comme ça, et je pense que nous allons toujours voir la traduction d'habitude, que toutes les activités sont devenues de la construction, que tout événement est soumis au vote et à l'accord de l'Assemblée.
0: Si, puedes continuar, Isidro.
3: Siempre es así y yo creo que siempre se va conservando la tradición y la costumbre de que todas las actividades, tequio, algún evento, todo se hace mediante votación y mediante acuerdo de la asamblea.
0: 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Si, adelante, Isidro.
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0: 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Muchas gracias. ¿Quién más quiere continuar, compañeros?
2: Sí, le vamos a ceder la palabra a la compañera Francisca. Estuvo el día de ayer con nosotros. Una persona que ha luchado mucho por su comunidad, mucho por la defensa del territorio, por defender los bienes comunales. Una persona que sabe de la lucha que ha sufrido junto con la comunidad, los ataques de propietarios, gente que invade nuestras tierras comunales, y que es el motivo principal, ¿verdad?, que nosotros venimos defendiendo, que nosotros es la causa que nosotros venimos defendiendo, porque hasta ahorita no nos han solucionado el problema de las tierras.
1: Oui, nous allons donner la parole a notre collègue Francisca, qui était avec nous hier. C'est une personne qui s'est battue avec acharnement pour sa communauté, qui s'est battue pour défendre le territoire. Elle a défendu les biens communaux et connaît les luttes que la communauté a endurées, les attaques des propriétaires terriens, des personnes qui envahissent nos terres communales. C'est la principale raison pour laquelle nous nous battons, la cause que nous défendons, car jusqu'à présent, la question foncière n'a pas été résolue.
0: Ok, doña Francisca, buenas noches. Comience. Gracias.
4: Sí, licenciado. El día de ayer también estuve comentando eso. Aquí he sido pues ya, yo cómo nos reunimos en esta comunidad, aquí en mi pueblo. Y Yo solo te quiero seguir recordándoles que lo más principal, lo más dolido para nosotros, la comunidad, todos los ciudadanos de mi pueblo, de aquí, de Paso del Águila, es que, bueno, ahora sí que la lucha que nosotros tenemos, eso es lo que a mí me preocupa como ciudadana y como madre de mis hijos, porque son de aquí todos y somos de aquí, de nuestro pueblo. Entonces, a mí me preocupa mucho porque ya tiene muchos años. Y entonces, hasta el día de hoy, pues ya los señores ya están cerca del pueblo. Y a mí me preocupa porque los ciudadanos, los compañeros, y como a mí mismo, mi persona misma, siempre hoy tenemos ese temor de que aquella gente viene invadiendo, y nosotros pues, no podemos hacer nada porque pues sí tenemos ese temor, porque nosotros no somos gente armada, nosotros somos campesinos, trabajamos con nuestro machete y aquella gente no es así, trae su buena arma y nosotros no sabemos qué hacer, no podemos, ¿cómo vamos a impedirlo, pues? Entonces yo tengo esa preocupación porque compañeros que tienen trabajadero allá, pues ya están invadidos, ya lo invadió todo, ya viene cerquita como a unos, en moto sería como unos 20 minutos. Entonces nosotros ahora sí que yo, pues esa es la preocupación mía.
1: Oui, monsieur l'avocat. Hier, j'en parlais justement. Ici, j'ai été, comme je le disais, comment nous continuons dans cette communauté, ici dans mon village. Et je veux juste continuer à vous rappeler que le plus important, le plus difficile pour nous, la communauté, tous les citoyens de mon village ici, c'est que la lutte que nous menons, c'est ce qui me préoccupe en tant que citoyenne et en tant que mère de mes enfants. Alors cela m'inquiète beaucoup parce que cela fait déjà très longtemps. Cela fait de nombreuses années et aujourd'hui encore, ces gens sont déjà tout près du village. Et cela m'inquiète parce que les citoyens, les camarades et comme moi-même, nous avons toujours, aujourd'hui encore plus, cette crainte que ces gens viennent et viennent envahir. Et nous ne pouvons rien faire parce que nous avons cette crainte, parce que nous ne sommes pas armés, nous sommes des paysans. Nous travaillons avec notre machette et ces gens-là ne sont pas comme ça. Ils travaillent avec leurs armes. Et nous ne savons pas quoi faire, nous ne pouvons pas les empêcher. Alors je suis inquiète parce que les camarades qui sont des ouvriers là-bas sont déjà envahis. Ce serait comme dans 20 minutes d'ici.
0: Ok, doña Francisca.
4: Pues, como les digo, esa es la preocupación de que nosotros, ¿cómo podemos, qué podemos decirle al gobierno si siempre van y. Y no se ve nada, no nos atiende, no nos ve, pues. Somos un pueblo así olvidado por los gobiernos, porque no nos echan la mano, porque no tenemos nosotros el dinero para ir allá y decirle, mira, traigo tanto y resuélveme este problema. No nos tenemos. Somos campesinos, apenas vivimos al día. Entonces, por ese motivo, no podemos nosotros, solo, pues, no podemos nosotros. Ya, a veces hay compañeros que ya no quieren, que ya se desaniman, pero habemos otros que agarramos ese valor, esa fuerza, por tanto que hemos sufrido, hemos batallado, no nos podemos dejar tirar así, porque sí. Sí, hay compañeros que a veces se están agüitando, pero hay un montoncito que también le queremos echar más ganas, pero necesitamos de alguien que nos apoye, el gobierno, o necesitamos pues el apoyo, porque solo no vamos a poder. Aquella gente son gente muy fuerte.
1: Eh bien, comme je l'ai dit, c'est notre préoccupation. Comment pouvons-nous le dire au gouvernement s'ils sont toujours pressés et qu'il n'a rien? Non, ils n'écoutent pas. Non, non, nous sommes un peuple oublié par les gouvernements parce qu'ils ne nous aident pas. Parce que nous n'avons pas la vidéo pour y aller et pour dire « Écoutez, j'ai apporté tout ça, résolvez ce problème pour moi. Nous abandonnez pas, nous sommes des agriculteurs, nous arrivons à peine à joindre les deux bouts. Donc pour cette raison, nous ne pouvons tout simplement pas. Parce que parfois, il y a des camarades qui n'en veulent plus, qui sont découragés. Mais il y en a aussi d'autres qui ont trouvé ce courage, cette force. C'est pourquoi nous sommes partis. Nous sommes battus. Nous ne pouvons pas nous laisser vaincre. Autrement dit, s'il y a des camarades qui abandonnent parfois, il y en a aussi beaucoup d'autres qui veulent aller en plus loin. Mais nous avons besoin de quelqu'un pour nous soutenir. Nous avons besoin de soutien du gouvernement, car nous ne pouvons pas y arriver seuls. Ce sont des gens très puissants. Il n'y a pas vraiment une solution de la part du gouvernement mexicain. Ils oublient. Ils disent que de temps en temps, beaucoup d'agents de la communauté ont quitté. Mais est-ce que ceux qui y participent actuellement le font avec beaucoup de guerrieros, des gens qui embellissent le mouvement? Et que oui, il y a beaucoup d'espoir de trouver du soutien par d'autres moyens, dans d'autres endroits.
0: Doña Francisca, dijimos, bueno, un poco que usted había sido testigo también de, en su familia, de pérdidas, de estos asesinatos, y qué bueno, ¿no?, que, como usted dice, los que hay, los pocos que ustedes se sienten, aunque también aquí habemos quien los escuche, pues tienen muchas ganas de encontrar una solución, doña Francisca. Doña Francisca, muchas gracias.
1: Elle parle plus du contexte et l'importance pour sa famille, mais dans les détails, c'est vrai que son témoignage est très lourd car elle a perdu directement son fils. Elle a partagé que c'est une exigence avec le gouvernement de faire une solution quelque part, vraiment une solution avec le gouvernement du Mexique, mais ils se sentent oubliés. Elle dit qu'il y a plein de fois beaucoup de personnes de la communauté sont sorties de la lutte, mais les personnes actuellement qui participent avec beaucoup de courage, ils sont des personnes qui sont d'accord énormément entre eux. Il y a beaucoup d'espoir pour trouver du support, du soutien, de différentes manières, dans différents endroits. Doña Francisca, nous avons mentionné que vous aviez également subi des pertes dans votre famille à cause de ce meurtre. Et c'est vrai, n'est-ce pas? Comme vous le dites, ceux d'entre vous qui partagent ce sentiment, même si certains d'entre nous ici présents vous écoutent, sont impatients de trouver une solution. Doña Francisca, souhaitez-vous ajouter autre chose?
4: Pues así es, licenciado. Nosotros, como le digo, si somos unos pocos, que no podemos dejarlos, porque ya hay muchos los que hemos batallado. Y si hay personas, hay, por así, compañeros que nos pueden apoyar, se lo agradecemos de todo corazón, porque sí necesitamos de ese apoyo.
1: Bonjour, c'est vrai, monsieur l'avocat, comme je vous le dis. Nous sommes quelques-unes à ne pas pouvoir les abandonner, car nous avons déjà beaucoup lutté. Et s'il y a des personnes, des collègues qui peuvent nous soutenir, nous leur en sommes profondément reconnaissantes, car nous avons vraiment besoin de ce soutien.

0: ¿Es alguien más que quiera intervenir?
1: Sí, tenemos otra compañera nos va a apoyar, también una compañera joven todavía, pero ella también ha sufrido, porque aquí en su comunidad es donde ella ha crecido, su niñez, su juventud, y ella también conoce de la lucha, porque desde niñita, desde pequeña, ha permanecido y ha visto, ¿verdad?, ¿cómo se puede decir?, las persecuciones que los comuneros han sufrido. La compañera Gloria.
2: Et nous avons une autre camarade, elle est encore jeune, mais elle a également souffert, car c'est ici, dans sa communauté, qu'elle a grandi, qu'elle a passé son enfance et sa jeunesse, et elle connaît aussi de la lutte, car depuis toute petite, elle est restée et a vu, n'est-ce pas, les persécutions dont ont souffert les membres de la communauté. La camarade Gloria.
0: Ok, Gloria, si quieres darnos tu testimonio. Gracias.
3: Sí, bueno, buenas noches, buenas tardes, no sé qué sería Gloria. Mi nombre es Gloria, yo soy de aquí de Pato del Águila, y sí, la verdad, pues, a mí me da mucha, a veces, muina o tristeza, como podría yo decir, de verdad, porque a pesar de que yo soy mujer, sí me ha gustado siempre la lucha, me ha gustado andar acompañando a mi pueblo, a mis autoridades, en los problemas, en los recorridos de los colineros, de aquí del la tierra de Paso del Arca, donde según tenemos el conflicto con los caciques. Y pues a mí me da mucho gusto que si hay unas personas como ustedes quieran echar la mano, quieran apoyar de esa forma, porque pues nosotros aquí somos gente pues que no, más que mucho poco, no contamos con armas, como cuentan ellos, ¿verdad?, con armas de alto calibre. Nosotros aquí somos gente pobre, somos gente humilde. Mi madre, pues, también es una persona humilde, que ella ha luchado siempre a la piel de la lucha, estado. Y ahí me he dado cuenta yo que, pues, sí necesita personas que conozcan esas posibilidades de ayudar y apoyar. Y me daría mucho gusto
2: Oui, bonsoir. Je m'appelle Gloria, je suis originaire d'ici, de Paso de Guillade. Et à vrai dire, cela me rend souvent triste, comment dire. Parce que même si je suis une femme, j'ai toujours aimé la lutte. J'ai aimé accompagner mon peuple, mes camarades. J'ai quelques problèmes avec les parcours des voisins ici dans la région de Paso de Guillade, où nous avons des parcours, selon eux, avec les chefs. Parce que nous ici, nous sommes très pauvres, nous n'avons pas d'armes, contrairement à eux. Nous ici, nous sommes des gens du cœur, nous sommes des gens humbles. Ma mère est aussi une personne humble qui a lutté. Elle a toujours lutté parce qu'elle a une petite ferme. Et c'est là que j'ai réalisé que nous avons besoin de gens. Nous avons la capacité et je serais très heureux s'il y a des gens comme vous qui sont prêts à aider de cette manière.
0: Gloria,
2: que nous avons besoin de gens. Nous avons la capacité et je serais très heureux s'il y a des gens comme vous qui sont prêts à...

0: foncière soit résolue. Parce que nous parlons de terre, mais quand nous parlons de terre, nous parlons des besoins du peuple. La terre va nous manger. Nous travaillons dur, nous nous battons. Si nous n'avons pas la possibilité de travailler, nous n'avons aucun moyen de subsistance. C'est le problème, la préoccupation que nous avons. Merci d'avance pour tout. Nous n'avons jamais eu la chance d'être écoutés, d'être soutenus de cette manière. Parce que si se passe à Paso de Aguilla, c'est très triste. C'est pas normal. Je suis nouveau ici, et depuis que je suis en âge de comprendre, ce problème existe. Cela fait donc longtemps que cela nous affecte tous, et c'est triste parce que nos camarades sont morts, des jeunes sont morts dans la lutte pour la terre.
1: Si, adelante, compañero.
2: Y como les decía, esa es nuestra preocupación. Ha habido caídas, han muerto los compañeros, ha habido problemas, la gente no se para. Y pues, ¿qué más quisiéramos, verdad? Que este asunto pues, se resolviera, que el gobierno nos ayudara, que nos prestara atención, pero lamentablemente la corrupción siempre está por encima de todo. Entonces nosotros como gente humilde siempre sufrimos esa parte. Hasta los mismos policías de aquí cerca, pues están a favor de esa gente. Y pues, ¿qué más quisiéramos, verdad? Que todo un día se solucionara y que pues, nosotros pudiéramos trabajar tranquilos y felices. Más que nada, pues ahora sí que la gente que ha luchado desde el principio ha sufrido y seguiremos batallando, seguiremos luchando. Seguiremos adelante. Yo creo que todo lo que se va a lograr un día, porque no perdemos la esperanza que un día se logre todo, los jóvenes, los niños, como decía la compañera, lo van a disfrutar y vamos a vivir tranquilos, sabiendo que pues, ya no tenemos problemas, sabiendo que ya no va a haber nadie que nos venga a asustar o a correr de nuestra tierra. Este es el caso principal de nosotros. Yo estoy agradecido, le doy gracias por prestarnos atención, le doy gracias a todos, le doy gracias al licenciado Luis Ángel también que se ha portado muy bien con nosotros, gracias a todos y pues como dice la compañera, si nos pueden ayudar, pues también gracias por eso.
0: Oui, comme je le disais, c'est notre préoccupation. Il y a eu des problèmes, les gens nous manquent, eh bien, qu'est-ce que j'en pense? Que cette question soit résolue, que le gouvernement nous aide, qu'il nous prête attention, mais malheureusement la corruption est toujours au-dessus, elle est au-dessus de tout. Alors nous les gens humbles, nous en souffrons toujours, même les policiers, qui sont du côté de ces gens-là. Que tout fonctionne un jour, et que nous puissions travailler tranquilles, heureux. Plus que tout, les gens qui s'en sont battus depuis le début ont souffert. Et nous continuerons à nous battre, nous continuerons à lutter, nous continuerons à aller de l'avant. Je crois que tout sera accompli un jour, car nous ne perdons pas d'espoir. Un jour, tout sera accompli. Les jeunes, les enfants, comme je le disais, notre camarade, en profiteront et nous vivrons tranquilles, sachant que nous n'avons plus de problèmes, sachant qu'il n'y aura personne pour venir nous courir après. C'est le cas principal pour nous. Je suis reconnaissante, je vous remercie de votre attention, je remercie tout le monde, je remercie Maître San qui s'est très bien comporté avec nous, merci à tous, car comme le disent mes camarades, si vous pouvez nous aider, merci aussi pour cela.
1: Ok, gustan algo más, vamos a finalizar, gustan algo más que compartir, algún saludo, comentario, quieran agregar.
2: Ya para finalizar, licenciado, quiero presentarles a un compañero que también se nos une, que es un comunero también de aquí de la comunidad. Él es el compañero Julio, también conocedor del tema de nuestra lucha.
0: Pour terminer, je voudrais vous présenter un collègue qui se joint également à nous, qui est également membre de la comité ici. Il s'agit de Julio, qui connaît également très bien notre combat, car il est temps de mettre fin à sa lutte.
3: Oui, buenas tardes, la hora de acá. Me da mucho gusto platicar pues la verdad, pues como decían los compañeros, eso es cierto, no somos no estamos tranquilos, somos comuneros, pero pisoteados, como dijo aquel, y no tenemos la misma los mismos recursos que tienen ellos para amedrentar a los comuneros, y lo que sí queremos que se agilicen los trámites de la tierra, de la, lo que ya se tiene ahorita, ya porque la verdad, pues siempre, aunque tengamos unos documentos que ya más o menos el gobierno firmó, pero ahí están haciendo lo más grande, que no podemos trabajar las tierras, lo que ya más o menos el gobierno confirmó que ya es de la comunidad. Al contrario, ahí nos están esperando con armas, armas de alto calibre, como decían unas compañeras. Y la verdad, pues, lo que necesitamos es eso, que se agilice lo que ya tenemos más o menos, pues, tenemos unos documentos para la confirmación, pero lo que hace falta es la ejecución que hace falta. Entonces, no se ha ejecutado por la sencilla razón de que, pues, los pequeños propietarios o los grandes, como se dice, pues, terratenientes son los que nos paran con sus gatilleros, con sus pistoleros, ahí nos están esperando en el campo de trabajo. No mentirles, como hacen los otros, que no, ellos, que nosotros somos los que los estamos perjudicando, y eso es mentira, pues. No es así, ellos son los que nos están perjudicando. Y como vuelvo a repetir, no es de ahorita, es desde antaño, ¿me entiendes? Es desde los 70, los 50, empezamos con los abuelos, puedo decir, mis abuelos, mi padre, hasta ahorita que de ellos ya tengo 70 años, todavía sigo con esta lucha que mi padre dejó, mi abuelo dejó, pero ahí estamos. Ahí estamos en pie de lucha. Lo que queremos es que nos apoyen de esa manera, ya que ustedes nos están oyendo, nos están escuchando la situación de nosotros, pues más que agradecerles también, pues, y al licenciado que nos está echando la mano. Y pues, la verdad, pues eso es lo que pedimos nosotros como dinero.
1: Ok, don Julio, muchas gracias.
0: Bonjour à tous, je suis très heureux d'être ici, car en vérité, nous ne sommes pas tranquilles. Nous sommes des membres de la communauté, mais dissociés, comme il a dit, et nous n'avons pas les mêmes ressources que eux pour nous nourrir ou non. Si nous voulons que les formalités administratives relatives à la terre soient réglées, il faut partir de ce que nous avons actuellement. La vérité, c'est que même si nous avons des documents plus ou moins signés par le gouvernement, celui-ci fait tout son possible pour nous empêcher de travailler les terres, car il a plus ou moins confirmé qu'elles appartiennent à la communauté. Au contraire, ils attendent que nous sortions les armes pour nous attaquer, comme nous le disions à un camarade. Et la vérité, c'est que nous avons besoin que ce que nous avons déjà soit validé. Nous avons des documents pour la confirmation, mais ce qui manque, c'est l'exécution. Cela n'a pas été fait pour la simple raison que les petites propriétaires, comme on le dit, les grands propriétaires n'ont pas voulu. Les tireurs avec leurs pistoleros, ils nous attendent là-bas, dans les camps de travail. Ce sont des mensonges, comme ceux qui nous racontent que nous sommes républicains, et c'est faux, ce n'est pas vrai. Ce sont eux qui vont faire de nous des républicains. Je peux le répéter, ce n'est pas juste maintenant que vous avez 60 ou 50 ans, que nous avons commencé les grands-parents, mes grands-parents jusqu'à maintenant, c'est que moi, nous avons déjà 70 ans. Et encore avec cette lutte que nous livre le souvenir, nous sommes là. Nous voulons que vous nous souteniez de cette manière. Puisque vous écoutez notre situation, nous voulons aussi vous remercier, ainsi que l'avocat qui nous accompagne. Merci.
1: Yo quiero decirles, compas, que muchas gracias a todas las autoridades por visitarnos. Y antes de empezar con el abogado, decir que ustedes son ese antecedente, ¿no?, de que han ganado las tierras y no se las han querido dar por esa complicidad. Vamos a empezar a hablar con Luis para que desarrolle ya el tema, pero a nombre de todos los que estamos acá, les deseamos, pues, mucha fuerza, dignidad y rebeldía. Estamos con ustedes, compañeros. Muchas, muchas felicidades por su lucha.
0: Pour finir, je tiens à remercier toutes les autorités qui nous auront rendu visite. Avant de laisser la parole à l'avocat, je tiens à dire que vous êtes un exemple. Vous avez gagné ces terres, mais on vous les a refusées à cause de cette complicité. Nous allons maintenant laisser la parole à Louise pour qu'il développe le sujet. mais au nom de nous tous qui sont ici, nous vous souhaitons beaucoup de force, de dignité et de rébellion. Nous sommes avec vous, camarades. Merci beaucoup.
4: Un saludo desde acá, desde Paso del Águila, la comunidad, todo este tema se lo vamos a plantear a la asamblea. Vamos a hacer una asamblea y le vamos a comentar todo el apoyo y todo lo que venimos haciendo, cómo ustedes nos han escuchado nuestra problemática y pues seguimos con la esperanza y firmes en la lucha. Un saludo a todos, muchísimas gracias, licenciados, a todos, gracias por escucharnos.
5: Gracias.
6: Gracias.
5: Gracias. Estamos transmitiendo, se está transmitiendo por radio también. Muchas gracias a la radio también. ¿Cómo se llama la radio?
7: Radio
5: Air Libre. Se las mandaremos después.
0: Aussi, encore pour vous dire, on est ici avec la radio. Ça va sera diffusé à la radio. Merci beaucoup à la radio aussi. Comment s'appelle la radio? Radio Air Libre.
5: Muchas gracias.
4: Sí, gracias. Seguimos en contacto.
5: Gracias.

0: darle las gracias a Luis, quien es que nos trae el tema el día de hoy. Y vamos a entrar un poco más al detalle jurídico. Merci beaucoup a Luis por venir, Jordi, y hoy va a comenzar sobre la problemática precisa.
1: Pues muchísimas gracias a todas y todos ustedes por estar el día de hoy aquí.
2: Merci beaucoup a todo el mundo d'être ici ce soir pour parler du cas de Paso de la Águila.
1: Ustedes pudieron ya escuchar de manera vivencial la experiencia que nosotros tenemos en Oaxaca, en la parte norte. Se denomina esta parte como la zona de la cuenca.
2: Donc vous avez pu voir un petit peu concrètement la situation dans cette partie du nord de Oaxaca qui s'appelle
0: la cuenca.
1: Como pudieron escuchar, es una lucha que lleva varias generaciones. La lucha zapatista no es una lucha nueva, es una lucha que se remonta a más de 500 años atrás, pero que se ha ido actualizando con el tiempo, a tal grado que hace 100 años provocó una revolución en México y hoy día seguimos sosteniendo esas mismas demandas. Aunque es una lucha que es por la tierra, en realidad, en el fondo es una lucha por la identidad y por la supervivencia de los pueblos indígenas.
3: Como vous avez pu l'entendre, c'est un combat qui dure depuis plusieurs générations. La lutte zapatiste n'est pas nouvelle. Elle remonte à plus de 500 ans, mais elle s'est actualisée au fil du temps, à tel point qu'il y a 100 ans, elle a provoqué une révolution en Mexique et qu'aujourd'hui, nous continuons à défendre les mêmes revendications. Même s'il s'agit d'une lutte pour la terre, il s'agit en réalité d'une lutte pour l'identité et la survie des peuples autochtones.
1: 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Otro de los elementos de esa comunalidad es el tequio, que es el trabajo comunitario, que es un trabajo honorífico. Y también, por ejemplo, cuando se refiere a la elección de autoridades, también ese trabajo es honorífico. Por ese trabajo no hay ninguna remuneración. Este tema es fundamental porque atentar contra una identidad o varias identidades, a eso nosotros lo conocemos como etnocidio. El neoliberalismo, el liberalismo que es ejercido no solamente en México, sino en otras naciones, atenta contra esas formas de diversidad. Por ello es fundamental la defensa de esta identidad a través de sus diferentes elementos que fortalecen la comunalidad, que en el fondo es una identidad indígena.
3: Un autre élément de cette communauté est le tejio, qui désigne le travail communautaire, un travail honorifique. De même, par exemple, lorsqu'il s'agit de l'élection des autorités, ce travail est également honorifique. Il n'y a aucune rémunération pour ce travail. Ce sujet est fondamental. Car porter atteinte à une identité ou considérer plusieurs identités, c'est ce que nous appelons l'ethnocide. Le problème principal, la persécution de l'ethnie. Le néolibéralisme, qui est pratiqué non seulement au Mexique, mais aussi dans d'autres pays, porte atteinte à ces formes de diversité. C'est pourquoi il est fondamental de défendre cette identité à travers ces différents éléments qui renforcent la communauté, qui est au fond une identité indigène.
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3: Paso del Águila, cela fait 15 ans que nous luttons contre le crime organisé, aujourd'hui représenté par le cartel Jalisco Nueva Generación, qui est le groupe criminel le plus important et le plus puissant du Mexique.
4: Vous parlez beaucoup de criminels qui viennent, et c'est pourquoi ils veulent absolument avoir leur terre.
0: Que tu parles beaucoup de ces criminels, de ces cartels, pourquoi c'est en ce moment?
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3: Parce que ce sont eux qui contrôlent aujourd'hui le territoire au Mexique. Pourquoi cette région ? Parce que l'endroit où il se trouve est stratégique, disons pour le commerce, mais aussi pour le passage d'armes, de personnes et des migrants. Ils sont impliqués dans 16 délits d'associations de malfaiteurs, l'exploitation sexuelle, de huachicol, c'est-à-dire le trafic de pétrole, le Mexique étant également un pays riche en pétrole.
1: Debido a ese nivel de violencia, los pueblos nos hemos organizado. En este caso, ustedes pudieron escuchar el testimonio de Paso del Águila, pero existen otros pueblos también organizados con nosotros, que son inclusive mucho más numerosos que Paso del Águila, que también están en esta lucha. Lo emblemático es que de entre esos pueblos, Paso del Águila es el pueblo más chiquito, pero es el que ha liderado la lucha desde hace 40 años. Por lo tanto, para nosotros es un ejemplo de lucha y de lo que nosotros llamamos digna rabia.
3: En raison de ce niveau de violence, les villages se sont organisés. Dans ce cas précis, vous avez pu entendre les témoignages de Paso de la Quilla, mais d'autres villages se sont également organisés avec nous. Ils sont même beaucoup plus nombreux que Paso de la Quilla et ils participent également à ce combat. Ce qui est emblématique, c'est que parmi ces villages, Paso de la Quilla est le plus petit, mais c'est celui qui mène la lutte depuis 40 ans. C'est donc pour nous un exemple de lutte et de ce que nous appelons une colère légitime.
1: El acompañamiento que yo he tenido con los compañeros, porque no solamente ha sido jurídico, también actualmente soy uno de sus voceros.
3: Le soutien que j'ai reçu de mes collègues, car il n'a pas été uniquement juridique, je suis également l'un de leurs porte-parole actuellement.
1: Y comentarles que esta lucha, en realidad, en el fondo, es una lucha por la vida. Y es por ello que nosotros lo que hemos estado proponiendo desde hace 15 años es un proceso de pacificación en la región que por la complejidad que tiene, por lo que conlleva, ha sido un proceso muy largo.
3: Y leur dire que ce combat est en réalité un combat pour la vie, c'est pourquoi nous proposons depuis 15 ans un processus de pacification dans la région qui, en raison de sa complexité et ses implications, s'est avéré très long.
1: 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Preferiría que generáramos una dinámica de preguntas y respuestas si existe algún tipo de duda, comentario, participación para profundizar un poco más en el tema.
3: Voilà donc ce que je pouvais vous dire. Je préférais que nous passions à une séance de questions-réponses si vous avez des doutes, des commentaires ou des remarques afin d'approfondir un peu plus le sujet.
0: Si personne m'a voulu une question, partager.
4: Pourquoi maintenant ils disent que c'est très urgent, ils n'arrivent pas à se défendre, si c'est une lutte déjà depuis 40 ans? Pourquoi spécifiquement maintenant c'est aggravé la situation?
0: Pourquoi ils disent que ahora mismo es importante si es una lucha que viene desde hace años, ¿no? Porque es que se ha agravado en este momento la situación o qué es que pasa?
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3: En réalité, ce n'est pas que nous vivons un moment plus important que les précédents, mais il existe un besoin profond de continuer à résister, car aujourd'hui, le crime organisé, mais aussi le gouvernement avec ses politiques paternalistes, libérales ou néolibérales, cherche à éliminer les identités dans un processus qui ne passe plus par le génocide, mais par un concept que nous appelons
2: ethnophage. Comme si il y a...
5: Ouais. C'est ça, c'est la suppression d'une identité, d'une volonté culturelle de longue durée, etc. Et donc, au lieu de s'attaquer uniquement sur les questions de la terre, en fait, ils viennent s'attaquer aussi sur les questions culturelles.
1: Porque pese a que hoy día los gobiernos intentan de manera maquillada decir que ellos están a favor de la diversidad, que están a favor de la pluralidad, en realidad estas políticas articuladas por estos gobiernos lo que hacen es atentar contra las identidades. 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cosmovisión o desde la cosmogonía indígena, no solamente se trata de la tierra, sino también se trata de los árboles, se trata del río. 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
3: Parce qu'aujourd'hui, les gouvernements essayent de manière déguisée de dire qu'ils sont en faveur de la diversité, qu'ils sont en faveur de la pluralité. La pluralité, en réalité, les politiques mises en place par ces gouvernements portent atteinte aux identités. Nous sommes donc confrontés à une situation très complexe où d'un côté nous avons des politiques paternalistes qui vont également à l'encontre d'identités sous une nuance libérale ou néolibérale, de l'autre côté nous avons l'implication du crime organisé et nous avons évidemment la question de la perte du territoire qui est fondamentale car dans la cosmovision ou la cosmogonie indigène il ne s'agit pas seulement de la terre mais aussi des arbres, de la rivière. C'est pourquoi Isidro expliquait l'importance du tejio pour aller nettoyer les berges de la rivière, pour planter des arbres, afin de reboiser, etc.
1: Por eso dentro de la cosmogonía indígena, un derecho es el derecho a la tierra, o el derecho a la Pachamama, interpretado de otra manera, o el derecho también al buen vivir, que es un derecho que sale de Occidente.
3: C'est pourquoi dans la cosmogonie indigène est le droit à la terre, ou le droit à la Pachamama, interprété autrement, ou encore le droit au bien vivre, qui est un droit issu de l'oxydation.
4: C'est pour ça aussi qu'ils ne prennent pas les armes, parce que dans leur philosophie, c'est la paix, pas de violence.
2: Ok, la pregunta es, ¿por eso no utilizan armas? ¿Es que están en una filosofía de non-violencia?
1: Esa es una pregunta, agradezco la pregunta porque es una situación compleja. Los pueblos, en realidad, un común denominador debido a la alta violencia que hay en el país es que comúnmente hoy día lo que tenemos son autodefensas, que sí son grupos armados. Sin embargo, como yo mencioné hace un momento, esta es una lucha a favor de la vida y no de la muerte.
3: C'est une bonne question. Je vous remercie de la poser car il s'agit d'une situation complexe. En réalité, en raison du niveau élevé de violence dans le pays, les villages ont aujourd'hui un dénominateur commun et déposent généralement des groupes d'autodéfense qui sont effectivement des groupes armés. Cependant, comme je l'ai mentionné tout à l'heure, il s'agit d'un combat en faveur de la vie et non de la mort.
4: Oui, mais les zapatistes, c'est aussi pour la vie, mais ils prennent quand même des armes.
5: Les zapatistes disent, on est prêt à prendre des armes, nous sommes mais des oui. pacifistes. Mais nous sommes prêts à prendre des armes pour défendre nos vies. C'est ça la grosse différence.
4: Oui. Mais eux, c'est un choix de ne pas prendre des armes ou c'est parce qu'ils n'ont pas accès.
1: Historiquement, c'est beaucoup plus facile la violence en México que la non-violence. Por eso es que esta es un ejemplo de lucha porque el zapatismo es la defensa de la tierra y la defensa de las identidades indígenas, pero es solamente la punta del iceberg de una diversidad de movimientos indígenas que existen en todo México. El zapatismo es uno, en Chiapas, y luego entonces en Oaxaca, luego entonces en Michoacán, luego entonces en Ciudad, existen una diversidad de expresiones.
3: Comme le niveau de violence est plus élevé, la stratégie consiste à ne pas faire escalader. Les guides des narcotrafiquants consistent à ne pas escalader. À l'heure actuelle, historiquement, la violence est beaucoup plus facile en Mexique que la non-violence. C'est pourquoi il s'agit d'un exemple de lutte. Le zapatisme est la défense de la terre et la défense des identités indigènes, mais ce n'est que la partie émergée de l'iceberg d'une diversité des mouvements indigènes qui existent dans tout le Mexique. Le zapatisme est en un au Chiapas, puis à Oaxaca, puis au Michoacán, puis à Mexico. Il existe une diversité d'expressions.
4: Et donc la lutte juridique, c'est ça le choix.
0: Et quelle est l'option de la lutte juridique, le camino?
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3: Nous avons principalement consacré ces 15 dernières années à défendre la terre devant les tribunaux. Nous avons également mené une mobilisation politique et sociale qui est un autre élément fondamental de cette lutte. L'élément le plus important de cette lutte est également la rencontre avec d'autres peuples où il n'y a pas d'acteurs externes tels que le gouvernement qui manipule généralement ces négociations et qui, grâce à l'accord des peuples et au règlement de leurs conflits entre eux, nous avons également obtenu la reconnaissance et le respect de leurs terres dans chacune des régions.
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3: C'est une information importante car parfois les problèmes fonciers ne concernent pas seulement le crime organisé, le gouvernement ou la corruption de ces gouvernements, mais parfois aussi des problèmes entre eux qui ont surgi historiquement en raison de manque de clarté des limites territoriales qui existent entre eux lorsqu'ils sont voisins.
1: Et avec ces trois éléments, c'est comme nous avons été caminando et seguiremos caminando.
2: Donc c'était la lutte juridique, la mobilisation sociale et politique et la pacification entre les communautés. Alors ils vont continuer avec cette stratégie sur différents plans.
6: Comment vous êtes contre le capitalisme, mais c'est quoi vos principes là-dessus?
7: Oui, les relations avec l'économie internationale, comment vous faites?
0: Comment est la relation de la communauté avec l'économie internationale? Comment est-ce que vous faites en ces intercambios?
1: En réalité, esto ha sido un ejercicio que se ha dado recientemente. 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
3: En réalité, cela a été un exercice qui s'est produit récemment lorsque nous avons parlé ce soir de l'autre point profond, car dans cette région, il n'y a pas de tourisme, il n'y a pas d'hôtel. La solidarité internationale ne vient pas visiter la région comme c'est le cas au Chiapas. Ce n'est pas quelque chose qui est connu ou diffusé au niveau international. Cependant, au niveau national, cela a créé un précédent face aux mobilisations indigènes. C'est un processus de pacification qui n'existait pas au Mexique.
0: Tal vez puedo decir algo en español de la importancia esto de que son las áreas más ricas y que precisamente ese es el robo que les han hecho, ¿no? Y que esa riqueza que tienen, pues lo tienen al día a día, porque ellos siembran, ellos tienen comida, gracias a esas organizaciones que subsisten, porque legalmente les han quitado todo. Entonces yo creo que más allá del dinero es esta autogestión, esta autoorganización. Lo que yo dije, lo que yo expliqué es que cuando yo regar la comunidad, se très riche de l'eau, de sal, de citron. Mais...
4: Donc ils n'ont pas besoin de...
0: Oui, ils ont besoin de l'argent, mais malheureusement, c'est contrôler les commerces, tout ça, pour les gouvernements, pour les crimes organisés. Mais la gens le fait pour elle-même. Si tu regardes la ville, c'est ça, c'est comme un pueblo. C'est ça ce que dit Luis, c'est le México profundo, c'est un Mexique oublié, comme si c'est de... Tu veux, la zone en avant, mais... Mais malheureusement, c'est l'area plus riche de Oaxaca. Toute cette area, c'est comme un nouvel canal de Panama, c'est un corridor interocéanique que le gouvernement a fait pour apporter tout le trafic commercial, ¿no? Mais a condamné à la pauvreté à la zone. ¿No?
1: 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Y por lo tanto también la movilidad en la región es compleja. Y claro, cuando nosotros hablamos de un México campesino, de un México agrario, pues estamos hablando que eso se traduce en la desigualdad más profunda que existe en México.
3: Pour compléter ce que tu dis, Andrés, il y a la question de Mexique profonde, ce Mexique oublié, où par exemple les chaises sociales pour pouvoir déposer des plaintes, les réclamations, faire appel aux systèmes gouvernementaux se trouvent à près de 3 heures ou 3 heures et demie, et donc la mobilité dans la région est également complexe. Lorsque nous parlons de Mexique rural, de Mexique agraire, nous parlons en fait de ce qui se produit par les inégalités les plus profondes qui existent au Mexique.
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3: Nous ne pouvons pas parler d'une société hétérogène. Ces acteurs évoluent à des niveaux de pouvoir asymétriques avec des niveaux d'accès aux droits différents en ce qui concerne l'accès aux droits, à la justice, aux services de santé.
4: Oui. Parce que ça, je me demandais comment il lutte, comment lui il fait.
8: Ouais. Eso es lo que me pregunto. ¿Cómo es que tú lo haces, no? ¿Cómo es que tú practicas la defensa del pueblo?
1: Con convicción, en realidad. Sí.
8: No. Mais
4: les lois sont respectées ou pas du tout? C'est ça ma question.
8: Non, parce qu'en fait, la communauté a gagné, mais ce n'est pas respecté.
2: Est-ce qu'il y avait, comme pour le tribunal, il y avait des décisions qui, après, n'ont pas respectées?
3: Y avait-il, comme au tribunal, des décisions qui n'ont ensuite pas été respectées?
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2: 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Donc en fait, ils ont entouré les terrains avec les camions et les personnes armées, et en fait, les propriétaires qui étaient en fait le crime organisé a fait reconnaître les territoires comme étant les leurs par un notaire qui était là et qui a figure d'autorité.
3: Je vous raconte. En 2010, un groupe de petites propriétaires est arrivé avec plusieurs camions, avec des gens armés, avec des armes puissantes, comme ils nous ont expliqué dans la vidéo, et ils ont encerclé une partie de terre communale. Dans l'identité indigène, la propriété privée n'existe pas. Ce que ces petits propriétaires appellent des nominados, des signés, qui sont en réalité des groupes criminels organisés, en fait, c'est certifier ces terres auprès d'un notaire qui est une figure d'autorité au Mexique, qui leur a délivré un certificat de propriété.
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3: Pendant 7 ans, en raison de la dificulté à trouver un document appelé titre primordial de la communauté, qui est un titre délivré par la vice-royauté, reconnaissent cette partie du territoire comme leur appartenant. Une fois ce document retrouvé, après 7 ans de recherche dans différents archives, nous avons pu engager une action en justice et grâce à cela, cette partie du territoire était reconnue comme appartenant au village. Ce document nous rend à la communauté 4000 hectares, dont nous n'en avons pu récupérer que 800 à ce jour.
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3: Mais les autres sont toujours en attente et nous n'avons pas pu les récupérer car lorsque nous voulons alors les récupérer, nous rencontrons des groupes armés.
1: Cuando yo hablo de grupo de crimen organizado, cuando hablo de cártel, me estoy refiriendo a banqueros, me estoy refiriendo a políticos, me estoy refiriendo a empresarios, por supuesto, y a un brazo armado, que por lo regular son brazos paramilitares.
3: C'est pourquoi le gouvernement, de manière complice et non en raison du risque élevé de violence, a voulu exécuter ce qui est précisément le sujet de la dernière intervention. Quand je parle de groupes criminels organisés, quand je parle de cartels, je fais référence aux banquiers, aux politiciens, aux entrepreneurs, bien sûr, et à un bras armé qui est généralement constitué de groupes paramilitaires.
2: Y una pregunta, esperan como apoyo exterior, si se puede, como nosotros, ¿qué podríamos hacer nosotros para apoyar a la lucha del pueblo?
3: Vous, à un soutien extérieur si possible, comme nous, que pourrions-nous faire pour soutenir la lutte du peuple?
1: Gracias por la pregunta, Marie. Lo que pasa es que cuando se hace esa pregunta a modo de reflexión, siempre por la experiencia que hemos tenido en este trabajo, donde a veces damos un paso y luego retrocedemos 5, y luego volvemos a dar otros 3 pasos hacia adelante y luego retrocedemos otros 10, en realidad una propuesta, en temas sociales nosotros no tenemos una fórmula que nos diga realmente cómo resolver estos temas, porque resultan altamente complejos y altamente sofisticados en términos de que existen demasiadas dimensiones que afectan la situación.
3: Merci por la cuestión. Le fait est que lorsque cette question est posée à titre de réflexion, toujours d'après l'expérience que nous avons acquise dans ce travail, où parfois nous faisons un pas en avant, puis 5 pas en arrière, puis nous faisons à nouveau 3 pas en avant, ensuite 10 pas en arrière. En réalité, en matière sociale, nous n'avons pas de formule qui nous dise vraiment comment résoudre ces problèmes, car ils sont extrêmement complexes et sophistiqués, dont la mesure ou de trop nombreux facteurs influencent la situation.
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3: Cependant, le simple fait que vous nous écoutiez, je vous le dis avec gentillesse et humilité, est pour nous une forme de soutien. Il existe toutefois d'autres moyens, comme par exemple diffuser cette information, nous ouvrir d'autres espaces comme la radio, peut-être plus tard, lorsque nous aurons quelque chose d'un peu plus articulé, et s'il y avait un événement qui pourrait contribuer à coopérer directement avec eux sur le plan économique pour qu'ils puissent le réaliser, ce sera également une incitation. Mais bon, rien n'est encore décidé, et toute forme de solidarité, de soutien, de fraternité est la bienvenue.
1: 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Yo soy el coordinador jurídico del trabajo que se hace con Paso del Águila, con otros pueblos como Santiago Jalau y como San Juan Jaltepec, que también soy su asesor jurídico. Y bueno, pues...
3: ¿Es que tú haces ese trabajo jurídico toda sola o hay una equipo? Nous sommes une équipe d'avocats, mais cette année, l'une de mes collègues a été assassinée précisément à cause de son combat. Elle a disparu, elle a été exécutée. Il s'agit de Sandra Domínguez, une collègue décédée, enfin assassinée cette année. Je suis le coordinateur juridique du travail réalisé avec Paso de la Guía et d'autres villages comme Santiago, Jalawi et San Juan Yaltepec, dont je suis également le conseiller juridique.
8: Merci beaucoup, toi, Luis, pour venir. Vraiment, bonjour en Mexique, l'invitation pour connaître la communauté.
0: Yo he impresionné parce que la jeune, l'actitude, toute l'actitude, no? Y sé porque c'est la première fois de beaucoup avocats ou de beaucoup organisations qu'on donne l'assessorie à la communauté. Elle jamais va devant, elle accompagne à la communauté. Mais l'équipe juridique de que lui sépare, elle va devant. Et c'est pour ça qu'elle a sorti assassiner un avocat là, récemment. Mais aussi pour toi, allez, courage, attention, Louise, pour la communauté. Je pense que la meilleure chose que tu peux venir ici, c'est pour cette expérience qu'on a compris. Et peut-être la prochaine fois, on va articuler, comme tu dis, une manière de trouver, de supporter, de contribuer à la lutte. Mais la pacification des passes de l'Aïla, c'est une chose qui s'y passe. Et ça va à diversifier la région parce que c'est des communautés qui comprennent maintenant qu'avec l'identité culturelle et la lutte juridique et la résistance, parce que oui, malheureusement, les compagnons qui sont morts, mais aussi, on dit en Mexique, des huevos, non? Des couilles pour la communauté et la lutte contre.
1: 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Hace dos meses un grupo de policías del estado fueron a hacer una clase de espionaje en la comunidad liderados por el comandante de la región que es el que está encargado de fabricarle delitos a los campesinos.
0: Un mois avant, c'est la police qui arrivait à la communauté pour faire un espèce d'espionnage, mais c'est le comandant qui essayait de faire de criminaliser
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3: Eh bien, à cause de la collusion entre les autorités et le crime organisé, il y a deux mois, un groupe de policiers de l'État est venu mener une sorte d'opération d'espionnage dans la communauté sous les ordres du commandant régional qui est chargé de fabriquer des délits contre les paysans. Aujourd'hui, nous sommes confrontés à différentes procédures judiciaires contre les paysans. La stratégie criminelle, en collaboration avec la police, consiste désormais à vous accuser de trafic de drogue. C'est pourquoi nous menons actuellement plus de 150 actions de défense afin que nos camarades ne soient pas arrêtés. Et c'est là que s'est concentrée, disons, la bataille au cours des deux ou trois derniers mois.
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3: Y dites-moi, por cuestión, ¿por qué ils ont kidnappé les policiers, par exemple? ¿Quelle était leur défense? C'est ce qui s'est passé, c'est que lorsque nous avons réalisé grâce à nos renseignements ce que nous faisions dans la région, l'alerte a été donnée, c'est ainsi que nous fonctionnons. Non, c'est ainsi que nous communiquons entre nous. Nous sommes donc allés arrêter les policiers et les avons emprisonnés dans le village. Nous avons vécu des moments très tendus car une opération de grande envergure a été mise en place avec l'armée, la marine et la police pour libérer ces policiers.
1: Et pour ça, actuellement, nous estamos moviéndonos de una manera un poco, si se consiente la expresión, ninja, para no ser detenidos.
3: Et c'est pourquoi nous agissons actuellement d'une manière un peu, si vous me permettez l'expression, ninja, pour ne pas être arrêtés.
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3: Oui, quelqu'un d'autre souhaite partager quelque chose. Bon, sinon, ça ce sera pas la seule fois que nous parlons de la communauté. Nous espérons que ce seront de meilleures nouvelles. Et merci de nous avoir transmis le mail. Peut-être pas maintenant, mais peut-être que plus tard, nous pourrons vous contacter et vous transmettre les coordonnées de la communauté. Et vous pouvez aussi faire tout ce que vous voulez.
1: Pues no tengo mucho que agregar más que agradecerles a todos que hayan venido el día de hoy y bueno, pues
3: je n'ai pas grand chose à ajouter si c'est que vous remerciez tous et toutes d'être venus aujourd'hui.
1: Salud, una chela, ¿no?
3: Bon, et bien santé, une bière. Gracias.

0: Passons maintenant à l'agenda.
1: Pour l'agenda militante, ce jeudi, le 6 août, il y a les cafés de CNAPD et ce sont des événements organisés sur fin de journée pour échanger ensemble autour d'un café, d'un thé ou de petites verres sur une thématique ou une question d'actualité complexe. Et donc, ce jeudi, c'est 81 ans après Hiroshima, la menace nucléaire plus grande que jamais. Le 6 août 1945, une bombe atomique rasait la ville japonaise d'Hiroshima. 3 jours plus tard, Nagasaki subissait le même sort. 240 000 personnes ont perdu la vie dans ces bombardements, marquant le début d'une menace nucléaire qui n'a jamais vraiment disparu. 81 ans plus tard, où nous sommes. Donc ça commence à 17h30 jusqu'à 19h au Baume Café, rue Plettings numéro 7 à Bruxelles, ce jeudi 6 août 2026. La même soirée, donc aussi le 6 août, mais à Namur, à la casserole, à 18h45, il y a ciné-débat sur la Révolution espagnole. 90 ans après la plus grande application des principes autogestionnaires en Europe, la projection sera suivie d'une causerie sur la révolution et l'anarchisme d'hier et d'aujourd'hui. C'est en entrée libre, à Namur, à la casserole. En Grèce comme en Belgique, le mois d'août est un moment critique pour les squats menacés plus que jamais par les expulsions. Individus et collectifs sont invités à rejoindre la lutte sur place. Les besoins sont multiples, rénovation et renforcement des bâtiments, cuisine collective et aide aux événements socioculturels. Donc si c'est un appel à soutien des fonds prosphygiques. Pour avoir plus d'infos, regardez la page de stut.info. Et alors, comme tous les mardis, rassemblement contre l'impérialisme, le colonialisme, le fascisme, toutes les guerres et génocides, ce mardi 11 août 2026 de 18h à 19h et donc aussi le mardi 17 août. À la gare centrale à 18h. Après le dimanche le 16 août, Antifa le jeu, ceci se passe à La Louvière, un jeu coopératif de simulation réaliste, un jeu de rôle pour lutter contre les manœuvres et exactions racistes, de 13h à 16h dans le club Achille Chavez, 35 rue à Belleville, La Louvière. Et alors, le 18 août, de 18h à 21h, il y a un arpentage, la décroissance, de l'utopie sociétale à la reconstruction d'un monde commun, de Serge Latouche. Ceci se passe à partir de 17h45, à Maison de la Paix, 35 rue Van Helvecq, 1050 XL, à Bruxelles. Et donc, c'est de 18h à 21h. Et alors, le Belgian Activism Festival, le BAF Camp. Je vais vous lire le rappel. Le ciel est bleu, le temps est bon et un bruit court dans les vallées belges. Cet été, pour une première édition, un festival militant aura lieu. Que dis-je, un festival, une rencontre, une brèche dans la catastrophe actuelle. Un espace pour que les luttes belges puissent se rencontrer. Je vous présente le Belgium Activism Festival Camp. Cet article est rédigé pour vous confirmer la bonne nouvelle et vous dévoiler le site qui l'accompagne. Donc il y a un site que vous pouvez trouver sur stut.info. Et donc ce festival aura lieu du 20 au 23 août au jardin du Moulin de Groupon en Ardennes. Nous nous réunissons autour de la question: comment lutter ensemble en Belgique? Ce festival se fait autogéré, toute participante en devient aussi acteur-actrice. On pense qu'accueillir 500 personnes par jour, le prix est libre et conscient. Si vous avez des initiatives ou des idées, n'hésitez pas à nous les partager. Le programme se finalise petit à petit. On y verra des ateliers pratiques, des conférences, des espaces jeux, des concerts et encore plein de surprises, toutes plus engagées les unes que les autres. Et donc ce festival aura lieu du 20 au 23 août, mais on à partir du 15, on aura besoin de plus de force possible pour aménager l'espace. Les constructions se feront dans la joie et dans la bonne humeur, on y a hâte de vous rencontrer. Si vous êtes disponible, on a besoin de plus de force possible pour aménager l'espace. Les constructions se feront dans la joie et dans la bonne humeur, on y a hâte de vous rencontrer.

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0: Minuit, voici l'heure du crime. Sortant d'une chambre voisine, un homme surgit dans le noir. Il ôte ses souliers, s'approche de l'armoire sur la pointe des pieds et saisit un couteau dont l'acier lui bien aiguisé, puis, masquant ses yeux de fouine avec un pan de son manteau, il pénètre dans la cuisine et, d'un seul coup comme un bourreau, avant que ne crie la victime, ouvre le cœur d'un artichaut.
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J'ai ouvert les volets. Dehors, tout était gris. Je regardais ma montre. Les aiguilles marquaient à peine midi et pourtant les boutiques étaient déjà éclairées. Les façades, trempées par les averses de la nuit, avaient la couleur de l'anthracite. L'air gras de la ville alourdissait les gouttes de pluie qui, molles, n'explosaient pas lorsqu'elles touchaient le sol, mais roulaient puis glissaient sur le bitume avant de mourir dans le ruisseau. L'humidité absorbait la lumière du jour. Les vitres vibraient au vent et je restais immobile derrière la fenêtre à observer les passants dans leurs vêtements mouillés qui, tous, marchaient la tête baissée. La rue était si sombre qu'elle semblait dessinée au fusain et à l'encre de Chine. C'était un mauvais jour, un 11 novembre qui annonçait une nuit lente. On appelait ça la permanence. Le travail se résumait à s'affaler derrière un bureau tout l'après-midi et à patienter. Le programme était toujours le même, je savais que, le soir venu, j'avalerai un couscous et boirai du Sidi Ibrahim chez Raled, le restaurant installé en bas de la brigade. Je me sentirai sans doute un peu saoul et passerai la nuit à attendre, et les heures traîneraient jusque matin. Le temps s'est écoulé ainsi. Je suis resté de longs moments sans presque bouger, assis sur une chaise en bois, les pieds posés sur une table métallique au tiroir déglingué. Il y avait devant moi deux travestis, trois prostituées, un clochard, un escroc, un ivrogne et un mari trompé qui avait cogné sa femme. En garde à vue, ils étaient enfermés dans la cage. Les travelots s'esclaffaient sur le genre masculin, les tapins dénonçaient l'injustice du monde, le clodo se grattait la tête, le cocu dormait, l'escroc se rongeait les ongles et le poivreau vomissait. La misère à ses odeurs. Indifférent aux effluves de vinasse mêlées à celles de sueur et d'eau de toilette de mauvaise qualité, le gardien de la paix chargé de surveiller les détenus lisait un journal de sport. Il relevait la tête lorsqu'il tournait une page et criait « Fermez vos gueules là-dedans !» puis reprenait le cours de sa lecture. J'étais aux zoos et observais les différentes espèces de la nature humaine enfermées dans la cage. Je me contemplais. C'est cette nuit-là que j'ai su mon initiation achevée. Je devais maintenant quitter la brigade, première escale d'un voyage entrepris depuis 4 ans. Je n'y avais plus ma place. Il me fallait reprendre la route qui me conduirait vers nulle part. Le lendemain, je dînais avec JB. À la fin du repas, il me demanda un service. Je lui avais déjà rendu le même 2 fois, on dit que la coutume à force de loi, j'agissais donc dans la légalité. Pour agrandir son cheptel de fesses afriques, c'est ainsi que JB appelait son petit commerce, il avait besoin de récupérer une fille déjà tenue par un julot. La technique était simple. Il suffisait d'arrêter le souteneur et de l'envoyer en prison pour proxénétisme. Je n'avais pas envie d'écouter sa sale histoire. Je l'ai interrompu et lui ai dit que j'avais besoin de lui. J'étais mal à l'aise. Je ne savais pas comment débuter la première phrase. Je lui ai parlé de l'amitié et répété que c'était une vraie valeur que nous avions en partage. C'était donc à l'ami que je m'adressais. Je lui ai expliqué que je voulais quitter la brigade et être muté dans un service prestigieux, pourquoi pas au 36 quai des Orfèvres, siège mythique de la police judiciaire. La voix basse, et en lui tenant le bras, j'ai ajouté « C'est important pour moi et pour toi. En ayant un ami flic au 36, tu deviendras le roi du pavé parisien. » C'était l'invitation faite à JB de devenir ma balance. J'avais besoin d'une bonne affaire qui me permettrait d'être remarqué par un grand patron de la police judiciaire. Mais je n'en avais rien à foutre d'arrêter des truands en flagrant délit et de recevoir les félicitations de l'administration. Je ne me mentais pas, j'avais simplement besoin d'un visa pour franchir les frontières d'un pays plus noir encore. JB avait compris. Il m'a répondu qu'il n'avait aucun renseignement à me donner. Il connaissait bien quelques magouilles, mais ce n'était que des broutilles juste bonnes à embrouiller un flic de commissariat de quartier. Quand il me parlait, JB faisait de grands gestes avec ses mains. Parfois, il les posait sur sa poitrine et me regardant droit dans les yeux, il disait « Tu le sais, je suis ton ami, si je pouvais, mais je n'ai rien. » Il me prenait pour un imbécile, lui, l'indicateur de police patenté, le tueur qui connaissait le tout Paris de la truanderie et fréquentait les voyous les plus connus et les plus dangereux, m'expliquait au nom de l'amitié qu'il ne savait pas ce qui se tramait dans le milieu. J'étais contrarié quand nous nous sommes quittés. Un peu plus tard, son attitude déclencha une chose bizarre. Jamais cela ne m'était arrivé. Depuis
picotements sont nés au centre de mon crâne et se sont déplacés en sautillant le long de ma colonne vertébrale. Ils m'ont irradié toute la chair du dos et brusquement ils ont disparu. Mes muscles se sont raidis. Mon cœur s'est mis à battre de plus en plus fort et une douleur m'a tordu les muscles du ventre. Et puis mon sang a cogné les extrémités de mes doigts et bouillonné à l'intérieur de mes veines. C'était étrange parce que mon corps n'existait plus. Il avait fui et échappé à mon contrôle. Je me concentrais pour le récupérer, mais c'était un peu comme si ma tête s'était dissociée du buste et que je tentais en vain de les rassembler. Ma volonté n'était plus suffisante. Elle était dépassée par ce phénomène inconnu, pour la première fois. Je percevais en moi la naissance et le développement d'un monstre venu du tréfonds de mon inconscient qui se métamorphosait en sensations corporelles. C'était la violence, ou plutôt, et c'était pire, l'envie de violence. Elle était là, puissante, dans tous mes membres, ma poitrine et mon ventre. J'avais peur, elle pouvait exploser d'un coup. Je pressentais que si cela se produisait, rien ni personne ne pourrait arrêter mes mains qui auraient serré la gorge de JB, mes poings qui auraient défoncé sa mâchoire jusqu'à entendre craquer les craquements des os, mes dents qui auraient arraché une joue, une lèvre ou un œil. Je n'avais pas touché JB, ni même esquissé un geste, mais je voyais son cou et le sang qui en giglait, des saccades écarlates éclaboussaient mon visage et mouillaient ma chemise et ma veste. J'étais fou, j'allais passer à l'acte quand, tout au fond de mon crâne, j'ai entendu un bruit aigu. Semblable à une alarme, il m'a réveillé. La bouloire électrique sifflait. La veille, avant de me coucher, je l'avais réglée à 6h30. Sitôt levé, j'aimais verser l'eau chaude sur la poudre de café instantanée. En sueur, assis dans le lit, je me suis rappelé que j'avais peiné à me familiariser avec la mort. Je l'avais un peu apprivoisée et voilà, je découvrais que je me confondais avec elle. L'envie de violence était bien présente, je ne pouvais plus m'en débarrasser. Elle m'avait pénétré sans douleur et s'était cachée dans un recoin secret de ma tête. Elle était semblable à celle que je haïssais tant chez les autres hommes. Tant pis, c'était trop tard. Je ne m'étais rendu compte de rien. Depuis plusieurs semaines, trois mots ne me quittaient plus. Je les prononçais plusieurs fois par jour. Ils apparaissaient partout où je passais. Sans en avoir conscience, je les écrivais avec soin et les épaississais en passant et repassant la pointe du stylo sur le dessin des lettres. Je les inscrivais sur des paquets de cigarettes, sur la couverture des journaux, sur des pages de livres, sur des nappes et des cartons carrés de verre à bière. Une nuit, après m'être égaré dans un bar du quartier de la Bastille, je me suis surpris à graver sur le mur des toilettes partir, connaître, découvrir. Trois verbes qui, parmi les graffitis, des dessins maladroits de queue et de couilles, voulaient unir tous les imaginaires. Ces mots avaient pris tant d'importance dans ma vie qu'ils dansaient dans mon crâne et y tournaient jusqu'à s'étourdir. Pareil à de petits lutins doués d'un pouvoir magique, ils transformaient le désir et le rêve en obsession. Ils emportaient ma raison et je les sentais vivre. D'ailleurs, parfois, les mots trépignaient sur ma langue, ils s'impatientaient sans doute et voulaient que je les prononce à haute voix, que je les clame sans honte. Alors, seulement, ils s'échapperaient de ma bouche pour me laisser en paix. Je suis convaincu que tous les mots ont un destin. Ces trois-là indiquaient une porte qui s'ouvrait sur la seconde dimension d'un monde que j'avais choisi d'explorer. Ce n'est pas la peur qui freinait mon désir de poursuivre le voyage, mais la compromission. Je la craignais. C'est elle qui, ces derniers mois, m'avait obligé à contempler chaque aspect de l'horreur, à fouiller dans la fange, à excuser la cruauté, à accepter la trahison et à coucher avec le vice. Je me rendais pour la première fois au siège de la PJ. Marcel m'y avait envoyé pour consulter les fichiers du grand banditisme. Nous travaillons alors sur une affaire sans importance, le 36 quai des Orfèvres. Je me trouvais devant cette adresse mythique. Je ne savais rien de ce lieu, hormis que la Seine coulait au pied du bâtiment au toit pointu. Le porche s'ouvrait sur la cour du bâtiment des archives de la police judiciaire. Sur la gauche,
Une double porte vitrée était surmontée d'une ogive de bois peinte en blanc. Les marches de l'escalier, recouvertes d'un linoléum vert-gris qui exhalait une odeur d'huile de lin, conduisaient à la brigade criminelle. Le décor n'avait pas changé depuis au moins un demi-siècle. Il était identique à celui décrit par Siménon dans ses romans ou montré dans les films policiers français de l'entre-deux-guerres. J'avais l'esprit hors du temps. Et j'étais sans doute un peu heureux puisqu'une émotion indéfinissable accompagnait chacun de mes pas. Je connaissais la fébrilité de celui qui, ayant un rendez-vous avec un personnage de légende, compte les dernières minutes, les dernières secondes avant la rencontre. Je grimpais jusqu'au quatrième étage, marchais dans un long couloir au mur beige, un peu sale, et me perdis. Étais-je à la criminelle, au stup, à la mondaine, à la répression du banditisme, ou à la médiatique brigade de recherche et d'intervention? Ici, ni repère, ni indication. Le flic et l'homme de la rue se ressemblent. Je croisais des jeunes gens aux cheveux longs ou courts, imberbes ou barbus, bruns ou blonds, grands ou petits, sveltes ou rondouillards. Ils portaient tous des jeans usés. Ils étaient tous chaussés de baskets ou de bottes. Rien ne les distinguait des uns des autres, sauf, peut-être, la couleur de leur blouson ou de leur veste. J'étais impressionné par la quantité de portes qui, les unes après les autres, s'ouvraient et se refermaient. Un flic, des dossiers à la main, sortait d'un bureau, tandis qu'un autre y entrait. Parfois, la cloison laissait échapper des « connards, parle, bordel, enculé !» J'entendais aussi des rires, je n'y prêtais pas attention. Les injures m'étaient devenues familières. Des paliers, sortes de petites places recouvertes de parquets, favorisaient les rencontres et les conversations. Ils facilitaient l'accès aux 6 étages de la bâtisse. J'empruntais encore quelques marches. Ici, le plancher était recouvert de moquettes grises. Les portes et des bureaux étaient doubles et capitonnées et portaient sur des plaques de cuivre les inscriptions « Monsieur le directeur »,« Monsieur le sous-directeur », « Monsieur le commissaire divisionnaire ». Par mégarde, je me trouvais dans l'antichambre de la haute fonction policière. Les fonctionnaires de cet étage portaient tous des costumes anthracites sur des chemises blanches ou bleues, au col noué par des cravates sans fantaisie. Mon blouson de cuir usé, mon pull à col roulé tombant trop bas sur un jeans délavé, et mes bottes de motard me firent remarquer par un homme austère, conçu tout en longueur. Il avait les cheveux gris gominés et tirés vers l'arrière, le front haut et plat, le nez droit et long, les lèvres effacées et le menton pointu. Il m'a demandé, avec une voix aiguë, si j'avais rendez-vous. L'homme gris est resté droit quand je lui ai répondu « Je cherche les archives ». Avec une pointe de mépris, il a répliqué « Mon garçon, les archives sont installées dans les étages inférieurs ». Je suis donc redescendu. Au troisième palier, j'ai croisé un copain de promotion accompagné d'un homme d'une cinquantaine d'années. Silencieux, il m'observait. Ses yeux parcouraient mon corps. Sans cesse, il allait et venait de la pointe des cheveux jusqu'à celle des chaussures. L'inconnu ressemblait à un acteur américain au nom oublié qui, autrefois, jouait toujours des seconds rôles d'aventurier. Ses cheveux gris étaient coupés courts, son front plissé et de rides profondes détachaient les joues du reste du visage. Il portait des bottines noires, un pantalon noir, une chemise noire et un blouson de cuir noir. J'ai su qu'il se prénommait Georges et que tous les flics du 36 l'appelaient Joe. Joe était chef de groupe à la brigade de recherche et d'intervention, l'anti-gang, cher à une certaine presse. 2 jours plus tard, j'avais croisé Joe il y a 48 heures. Nous n'avions pas échangé un seul mot et voici qu'il me disait par téléphone que tout était réglé. Je débutais dans son groupe dès lundi. Il m'a tout de même demandé si j'étais d'accord. Je n'ai pas hésité. Ma réponse a été immédiate. Mon « oui » avait claqué tel le coup de feu qui signale le départ d'une course. La fin de la mienne serait une cellule de prison, mais de cela, je ne pouvais le prévoir ni le supposer. Je connaissais la fébrilité de l'enfant qui, la veille de la rentrée scolaire, prépare son cartable. Demain, j'arrivais au 36 quai des Orfèvres. Le réveil a sonné à 5 heures. Je me suis réveillé fébrile. Mon cerveau n'était plus qu'un projecteur de cinoche qui débitait les images de mauvais films policiers. J'étais moi-même.
Ce matin-là, je désirais changer le merdier quotidien en divertissement. L'existence, pour être supportable, doit être ludique. Mais le jeu que je m'étais imposé depuis déjà 4 ans était mortel. Quelques amis me disaient suicidaire, c'était faux. À mes yeux, la mort n'était qu'une nécessité, celle qui donnait un sens, le seul à la vie. Alors, en ce tout début de journée, je m'amusais à être flic à l'anti-gang. J'avalais un jus d'orange avec 3 comprimés de vitamines, un yaourt sans matière grasse, 2 grandes tasses de café, 1 tartine de pain complet barbouillée de confiture de fraises, et m'interdis même la cigarette matinale. Je peaufinais ma forme par 2 douches, l'une chaude, l'autre froide, et me rasais avec la précision d'un vieux militaire. Je me regardais dans la glace de la salle de bain. Nu, j'enfilais le holster. Les sangles de cuir comprimaient mon épaule et le calibre chatouillait mon aisselle gauche. L'arme était trop haute. Après 10 minutes de combat avec les boucles, l'élastique, les bretelles et l'étui, je parvins enfin à régler le tout. La crosse du calibre était maintenant à portée de ma main droite. J'étais fier de cette réussite. Et devant la glace de la salle de bain, j'effectuais le geste rapide, obligatoirement rapide, du super flic défendant la veuve et l'orphelin. Cette expérience banale me permet d'affirmer aujourd'hui que, bon ou mauvais, un homme à poil et armé est ridicule. Je grimaçais aussi, je serrais les lèvres, fronçais les sourcils et les rides du front, regardais aussi loin qu'il était possible de le faire dans le miroir. En fait, je me regardais au fond des yeux et, du coup, je devenais un poulet traquant l'homme que j'étais, quelle embrouille. J'enfilais un pantalon neuf, de velours marron à fine côte, une chemise bleu ciel achetée 2 jours auparavant, et chaussais des bottes camarguaises trop raides. Seul, le blouson de cuir avait vécu. C'était un peu mon vêtement fétiche. La doublure de tissu était élimée sur le côté intérieur droit par le métal du chien du revolver. Il n'y avait aucune raison particulière à ce que je sois attaché à ce vêtement, hormis le sentiment diffus qu'il me protégeait. C'était un bout de moi-même, une sorte de compagnon fidèle. Je le portais tous les jours et, lorsque je le quittais, je le posais près de moi. Il m'arrivait souvent de le regarder, avec les yeux de celui qui veille sur un être cher. La peau, dans le haut du dos, était râpée, les coudes brillaient, le col, tricoté de fil épais, godillait un peu. C'était bizarre, mais j'éprouvais de l'affection pour ces quelques morceaux de cuir cousus bout à bout. Ils vivaient, même les poches. Ces petits sacs sans importance, ouverts sur l'extérieur, avaient un sens. Elles cachaient et protégeaient les petits riens indispensables à mon quotidien. 7 plombes du matin, sans importance, ouverts sur l'extérieur, avaient un sens. Elles cachaient et protégeaient les petits riens indispensables à mon quotidien.

0: Trois autres bureaux, plaqués de formica marron, étaient disposés sur le côté gauche et deux étaient situés près du mur, sous la lucarne. Job m'a indiqué la place que j'occuperais. C'était celle placée près de l'entrée. Je m'y assis. Joe était installé en face de moi. Mes nouveaux collègues sont arrivés ensemble. Joe me les a présentés. Il y avait le marquis, un jeune homme distingué, fils de noblesse déchue. Le Sancerrois, garçon rond et grand amateur des vins de son pays natal. K.O., un ancien boxeur qui n'avait jamais gagné un seul combat. Poussin, le plus jeune du groupe, un gamin à peine sorti de l'adolescence qui ressemblait au gros poupon utilisé pour la publicité d'une marque de lait. Dès le premier jour, Joe m'a intrigué. Son regard fixe, sa démarche, ses gestes presque lents et ses expressions faisaient de lui un être étrange. Il parlait avec une voix aiguë et un peu nasillarde. Il décortiquait les mots en syllabes, ce qui donnait à la prononciation des phrases l'allure cadencée d'un défilé militaire. Son début de parole me faisait songer au pas d'un horse-garde devant le palais de Buckingham à l'heure de la relève. Je ne connaissais rien de sa vie, excepté qu'il était marié et n'avait pas d'enfant. Le matin même de mon arrivée, il m'avait parlé de la perruque de cheveux gris que portait sa femme et seulement de cela. Parfois, il semblait si loin qu'il donnait l'impression de ne pas appartenir à ce monde. Je l'observais souvent. Au début de quelques jours, j'avais remarqué qu'il accumulait des objets dans les deux tiroirs de son bureau et que, chaque samedi matin, il les sortait pour les admirer. C'était toujours le même cérémonial. Il regardait sa montre. À 10 heures précises, il plongeait la main dans la poche de son pantalon et en extirpait une clé attachée à une chaînette. Il ouvrait le premier tiroir, puis le second. Joe respirait alors profondément et posait les mains sur la table. Il ne bougeait plus. Il restait ainsi quelques secondes, peut-être même une minute. À ce moment-là, Joe entrait seul dans un vide immense. Son corps devenait raide et son regard, très fixe, semblait atteindre un univers lointain et mystérieux. Puis d'un coup, Joe la machine se mettait en marche. Il prenait un carré de tissu rouge et le dépliait avec soin. Sans regarder dans le tiroir, il saisissait une grenade, dévissait le détonateur et posait l'un et l'autre sur l'étoffe. Après, il prenait deux boîtes de munitions, les ouvrait et mettait devant lui les cartouches de cuivre. Et il redevenait immobile. Plusieurs secondes s'écoulaient et, de la main gauche, il tirait le revers de son blouson noir pour dégager le pistolet flanqué sous l'aisselle, tandis que la droite le sortait de la gaine en cuir. Il examinait son flingue avant de le déposer sur le morceau de tissu. De nouveau, Joe ne bougeait plus. Il restait rigide, toujours dans la même position, plus longtemps encore. Après cette pause, il démontait l'arme, disposait les pièces mécaniques les unes à côté des autres. Il stoppait encore tous ses mouvements, puis les débloquait pour saisir un chiffon et frotter le cuivre des cartouches, la cuillère de la grenade et l'acier du pistolet. Une dernière fois, il se figeait. C'était la fin du rituel. Il reprenait les objets un par un et les rangeait dans les tiroirs, repliait le chiffon rouge, fermait la serrure du bureau et la clé rejoignait le fond de sa poche. À cet instant-là, Joe semblait libéré d'un démon. Il inspirait fort, puis soufflait, se levait et, sans un mot, quittait la pièce.
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2: Allô, c'est toi, maman ?

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